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Formé en 2013, le groupe The Spitters, originaire de Toulon, a sorti son cinquième album intitulé Fake Brutal. On écoute le titre Demon's Call et c'est le coup de cœur de Gérard, animateur de l'émission Itinéraire Bis sur Radio Couleur.

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1: Dans l'instant qui vient, on écoute Ragamuffin Boy de Kozik sur Couleur. Je suis né.

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1: David Byrne, le chanteur du groupe Talking Heads, est de retour avec un nouvel album intitulé Who is the Sky. On écoute le titre What is the Reason, extrait du nouvel opus de David Byrne, sorti en septembre 2025, et c'est le coup de cœur de Gérard, animateur de l'émission Itinéraire Bis sur Radio Couleur.

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1: Du vendredi 5 au dimanche 7 juin 2026, l'association de danse Vaipo et Tahiti vous invite à l'espace pontois du pont de Beauvoisin pour la seconde édition de son salon polynésien. Ateliers culturels, spectacles de danse et restauration vous seront proposés. Pour en savoir plus, rendez-vous sur la page Facebook de l'association. Les samedis 6 et dimanche 7 juin, le Jardin Collectif de Vaugelas à Villefontaine vous ouvre ses portes dans le cadre de l'événement national Rendez-vous au Jardin. Vous pourrez participer par exemple à une balade poétique et sonore, à un safari photo ou même un pique-nique. Pour en savoir plus, rendez-vous sur https://villefontaine.fr. Le samedi 6 juin, Levelin, scène de la Capille, clôt sa Biennale du Cirque avec plusieurs spectacles. Ateliers de pratique et animation en extérieur à proximité du Théâtre du Velin à Villefontaine. Détails à découvrir sur https://levelin.capi-aglo.fr. Le dimanche 7 juin, l'Orchestre de Chambre du Conservatoire de Lyon sera à 17h à la salle des fêtes de Luis pour un voyage musical entre les différents compositeurs italiens lors d'un concert hommage à Véronique Rioux organisé dans le cadre de la saison culturelle Engrangeons la musique. Pour en savoir plus, rendez-vous sur www.engrangeonslamusique.fr. Dimanche 3 mai à 16h30, le musée de Bourgoin-Jallieu propose aux enfants de 4 à 6 ans l'atelier Les textiles se rencontrent. Plus d'informations sur https://musée.bourgoin-jallieu.fr. Tout de suite sur Couleur, on écoute Criminel de Fab Ayanaï.

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1: Les 6 et 7 juin prochains se déroule à Bourgoin-Jallieu la première édition du Goût de la littérature, en partenariat avec l'association des Amis du Musée. Organisé à la Halle Grenette et dans toute la ville, ce nouvel événement qui se veut accessible à tous s'annonce riche en découvertes. Marie-Laure Garnier, vous êtes adjointe au maire en charge de la culture à Bourgoin-Jallieu. Alain Cotta-Lorda, vous êtes président de l'association des Amis du Musée et ancien maire de Bourgoin-Jallieu. Est-ce que vous pouvez nous présenter l'événement ?
2: Oui, alors cet événement aura lieu pendant 3 jours, le vendredi 5, une journée qui sera réservée aux jeunes, à la jeunesse, et puis le 6 et le 7, les samedis et dimanches, la Halle Grenette sera ouverte au public. C'est un événement qui sera gratuit, en plein centre-ville, et qui mettra à l'honneur la littérature de Bourgoin-Jallieu et d'un peu ses environs.
1: Comme je disais, il s'agit de la première édition du Goût de la littérature. Qu'est-ce qui vous a motivé à créer ce nouveau temps fort culturel à Bourgoin ?
3: Alors, peut-être déjà, pour tous les amis de Guy Savoy, l'opportunité de lui faire part de la fierté des Berjaliens et bien au-delà de tous les habitants de ce territoire d'un parcours exceptionnel et qui se prolonge par la reconnaissance de ses multiples talents, par son intronisation à l'Académie des Belles-Lettres. Et puis, c'est aussi la reconnaissance qu'il y a un patrimoine littéraire de personnes, d'écrivains, d'écrivaines nées ou ayant vécu à Bourgoin-Jallieu et qui ont gardé de très fortes attaches à ce territoire. On pense par exemple à Claudie Gallet, qui revient tous les ans ici. Elle a une maison à côté de Bourgoin-Jallieu. Elle est attachée à son territoire.
1: Ça fait un moment justement que vous réfléchissez à cet événement.

0: ont des attaches dans la ville pour pouvoir les faire connaître et pour que le public puisse les rencontrer.
1: Alors des rencontres, des lectures théâtralisées, des conférences sont prévues. Est-ce que vous pouvez nous en dire un peu plus sur cette programmation ?
2: Alors, on a mis en place un partenariat avec un groupe de théâtre local, le Théâtre de la Nacelle, une conteuse, Micheline Duplan, pour choisir des poèmes, des textes de ces différents auteurs d'hier et d'aujourd'hui et les proposer dans la rue au public. Mis en scène, théâtralisé et accompagné musicalement. C'est une façon de participer à la promotion du livre, à la lecture, en allant au-devant du public, dans la rue. On espère que ça attirera un public conséquent.
1: C'est important aussi pour vous de collaborer avec des partenaires locaux ?
0: Ah oui, tout à fait. Ici, nous sommes dans la librairie, ma petite librairie, qui est partenaire. Elle sera présente à la Halle Grenette les deux jours. Nous avons aussi autour de nous, on va parler des Chaudelais, on va parler de cuisine, bien sûr, pendant ces trois jours sur la littérature. La boulangerie Jean, qui est juste à côté. On a la médiathèque aussi de Bourgoin-Jallieu, qui s'associe à cet événement pour la journée avec les scolaires. C'est important, c'est quelque chose qui permet de fédérer les Bergaliens et de leur montrer qu'ensemble, la ville et les amis du musée, puisque voilà, on est à l'origine de cet événement, on puisse organiser des événements comme celui-ci et rappeler l'histoire de notre ville, ce patrimoine qui est dans notre ville. Et c'est important de donner l'occasion à chacun, comme je vous disais tout à l'heure, d'assister à des conférences, à des lectures théâtralisées. On va rendre ces deux jours, ce sera très vivant et axé sur les beaux mots, la poésie, les histoires. Ce sera drôle aussi et il y aura de la musique.
1: C'est une programmation assez riche que vous nous proposez ici. Comment est-ce que vous l'avez construite ?
2: Quand on a commencé à regarder, à rechercher plutôt au départ les poèmes qui illustraient des monuments ou des lieux de Bourgoin et de Jallieu, on s'est aperçu qu'il y avait beaucoup de poètes et d'écrivains qui ont mis à l'honneur leur ville ou des lieux importants de leur jeunesse, de leur enfance. Je pense par exemple au peintre Victor Charton, qui aurait pu avoir un talent littéraire à la hauteur de son talent pictural. Donc on a essayé de trouver des textes un peu courts, un peu drôle, des textes de repas de Saint-Antonio, par exemple, ou à la gloire de l'orgue, monument historique de l'église Saint-Jean-Baptiste, pour montrer que ces écrivains se sont intéressés à leur vie locale, à leur histoire locale. Et c'est comme ça que, avec le théâtre de la Nacelle, par exemple, on a retenu des textes faciles à lire, accessible et intéressant en même temps.
1: Au-delà du livre, vous voulez donc aussi promouvoir la ville ?
0: Oui, aussi, c'est lié, c'est identifier que ce soit des artistes, des écrivains. C'est important que chaque ville, notamment ici Bourgoin-Jallieu, puisse les mettre à l'odeur. Comme je disais tout à l'heure, parler de son histoire, de son patrimoine, des gens qui ont construit la ville, qui le développent comme le rugby. Guy Savoie aime le rugby et notamment l'équipe de Bourgoin-Jallieu. Tout ça, c'est pour rappeler tout ce qui se fait en ville et toute notre histoire, en fait.
1: Vous l'avez évoqué, une conférence exceptionnelle, animée par Véronique Boulieu, présidente de Radio Couleur, aura lieu le 7 juin prochain avec Guy Savoie, membre de l'Académie des Beaux-Arts et chef de renommée internationale. Comment s'est fait ce choix de l'inviter ici à Bourgoin ?
0: Justement, comme on le disait, c'est le goût de la littérature. C'est trois jours consacrés à la littérature. C'est parti du point de départ que Guy Savoie a été nommé à l'Académie des Beaux-Arts. Alors, c'est complètement actuel, puisqu'il y a quelques jours, il a fait son discours de rentrée voilà, à la Coupole à Paris. Mais c'était le point de départ. Et lui, il y a trouvé tout un intérêt de mettre à l'honneur aussi et de parler de tous ces écrivains bergaliens, et un petit peu plus large, qui font la richesse de notre territoire.
1: C'est une fierté aussi pour vous de le recevoir sur cet événement ?
0: Ah, toujours, toujours. Il vient souvent dans sa famille, mais le recevoir publiquement et puis faire profiter le public de sa venue, je pense que voilà, c'est intéressant. Donc le dimanche matin, entre 10h30 et 11h, alors je le rappelle, c'est gratuit, comme tous les autres événements pendant le week-end, pour que le public vienne nombreux et puisse profiter.

0: profiter et pouvoir approcher un petit peu de plus près les écrivains et Guy Savoie.
1: Puis on a trouvé aussi que c'était sûrement une façon originale de rendre hommage à Guy Savoie, au-delà de son parcours exceptionnel de grand chef, à partir de cette entrée de la littérature, parce qu'il a écrit, co-écrit, beaucoup d'ouvrages sur son parcours, sur les grands écrivains depuis le XVIIe siècle. Donc je suis convaincu qu'on fera un peu découvrir cet aspect-là à tous ses admirateurs, mais qu'en même temps, c'est pour la ville une façon de reconnaître le talent exceptionnel d'un de ses enfants.
2: Fête de la musique aux abattoirs, festival Les Belles Journées du 4 au 5 septembre 2026. De nombreux événements culturels sont prévus cet été à Bourgoin-Jallieu. Est-ce que cette première édition du Goût de la littérature s'inscrit dans une politique culturelle plus large ?
0: Oui, tout à fait. La culture, on ne peut pas laisser de côté la littérature. Dans la culture, alors on a une médiathèque qui organise beaucoup d'événements, notamment dans ses murs. C'était en tous les cas le moment de mettre à l'honneur nos écrivains. Mais oui, organiser une fête autour du livre et de mettre à l'honneur les écrivains et un petit peu plus largement, oui, c'était important de le faire en tous les cas.
2: On en a parlé brièvement tout à l'heure, les adolescents et les enfants lisent de moins en moins. Avec cet événement, est-ce que vous avez aussi espoir de leur donner ou redonner goût à la littérature ?
0: Oui, tout à fait. En fait, il y a des BD. Vous avez toutes les séries d'Émile pour les tout-petits. Je pense que la lecture, ça commence aussi quand on est tout-petit. Et les enfants, ils aiment qu'on leur raconte des histoires. Alors, c'est vrai qu'aujourd'hui, les téléphones, les ordinateurs ont pris beaucoup de place. C'est pour cette raison qu'on a souhaité qu'il y ait une journée le vendredi qui soit consacrée aux scolaires. Alors, par petites touches, il faut que les professeurs soient aussi d'accord pour organiser et inclure dans leurs projets scolaires des événements comme le goût de la littérature. Et c'est important, il faut toujours ramener la lecture sur le dessus de la pile, on va dire.
2: Et puis vous avez aussi l'objectif de mettre en avant du coup des écrivains et des écrivaines de la région et plus particulièrement de Bourgoin-Jallieu.
0: Oui, c'était le but, puisque Guy Savoie est bergalien, c'était le but. Bon, Claudie Gallet, elle n'est pas très loin, mais c'est le but. Alors, peut-être que nous en avons oublié, peut-être que...
1: Oui.
0: Mais ça sera pour une autre édition. on les invitera.
2: Pour terminer, est-ce que vous pouvez nous rappeler les informations importantes à retenir si on veut justement être là les 5 et 6 juin prochains et 7 juin au festival ?
0: Eh bien, le samedi matin, ce sont des lectures théâtralisées en ville, devant le musée, sur la place Carnot, c'est l'église Saint-Jean-Baptiste, autour de la halle Grenette. Et l'après-midi, il y aura des conférences, une au musée, avec Claudie Gallet. Et le dimanche matin, ce sera Guy Savoie. Voilà.
2: Eh bien, merci à vous deux. On vous retrouve donc les 6 et 7 juin prochains pour tout le public à la halle Grenette et dans toute la ville pour la première édition du Goût de la littérature. Toutes les informations sont à retrouver sur www.bourgoinjallieu.fr.
0: Merci beaucoup.
3: Il est l'heure de retrouver Oldelaf. Le titre « Tu me parles » et cet extrait de l'album « Délire chronique ».

0: Le mardi 5 mai, à partir de 9h, le musée mémorial d'Izieux ouvrira la troisième session de ses journées conférences sur le thème de la mémoire et de la transmission. Inscription et réservation sur www.memorialisieux.eu.
1: Comment être sûr de faire une installation en quelques leçons? Bonjour à toutes et à tous, ravi de vous retrouver pour la Minute Diète et Bien-être sur Radio Couleur. Vous êtes avec Benjamin. Aujourd'hui, j'ai décidé de faire une chronique un peu différente. Si vous voulez être sûr, absolument sûr, de faire une installation cet été, je vous donne quelques conseils catastrophiques. Premier conseil, sortez en plein soleil entre midi et 16h. C'est évidemment le moment où les rayons UV et la chaleur sont les plus agressifs. Deuxième conseil, ne pas boire, parce que vous n'avez pas soif, bien évidemment. Car lorsqu'on ressent la soif, la déshydratation a souvent déjà commencé. Troisième erreur classique, pensez que l'alcool rafraîchit. En réalité, l'alcool favorise la déshydratation et perturbe la régulation thermique du corps. Une bonne bière fraîche, ça ne réhydrate pas, non. Et enfin, le piège le plus fréquent, croire que ça va aller. Chaque été, des personnes jeunes, sportives ou habituées à la chaleur sous-estiment les effets du soleil. Pour vous donner une image très concrète, lors d'une forte chaleur, votre corps fonctionne comme un moteur obligé de se refroidir en permanence. Et si le système de refroidissement ne suit plus, la température interne grimpe dangereusement. L'insolation n'est donc pas seulement un gros coup de chaud, c'est un véritable dérèglement du corps. Alors cet été, ombre, eau, casquette bien évidemment, et un peu d'humilité face au soleil. C'était Benjamin pour les mauvais conseils pour faire une insolation. Je vous dis à demain.

sorti son troisième album « Wildflowers ». Il nous offre 11 titres à la croisée du folk, de la pop et de la country, portés par une écriture épurée. Il nous emmène dans un voyage doux et poétique et on se laisse porter par la mélodie. On écoute Jolene, You're My Sunflower et c'est mon coup de cœur sur Radio Couleur.

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1: 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Plus d'informations sur https://musée.bourgoin-jallieu.fr.
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3: Le dimanche 7 juin, assistez à la rencontre du chef et académicien Guy Savoie, de sa collaboratrice Anne Martinetti et du musicien classique Adrien Mazza lors d'une soirée poétique et musicale proposée à l'église de Nivola-Vermel. La soirée commencera à 18h et sera clôturée par un cocktail. Pour en savoir plus, rendez-vous sur www.les-saisons-2-vermel.fr.
1: Le jeudi 11 juin, la SMAC Les Abattoirs à Bourgoin-Jallieu vous invite à 18h pour un DJ set de Mademoiselle Charby, suivi d'un concert spécial nord-dauphiné assuré par le groupe Aflama, entre tradition et modernité. Plus d'informations sur www.lesabattoirs.fr. Le samedi 13 juin à 11h, le Centre Social de Tignes-Jamézieux vous invite au Triolet pour un spectacle pluridisciplinaire. Les élèves de ces différents ateliers vous attendront pour vous montrer le fruit de leur travail lors d'un gala de fin d'année éblouissant. Plus d'informations sur www.letriolet.fr. Du vendredi 12 au mercredi 17 juin, l'association De Quoi Je Me Mêle vous propose de découvrir le travail de jeunes artistes de la région lors du festival Jeunes en scène. Durant 4 jours, entre Nivola-Vermel et Châtenay, plusieurs troupes et collectifs sauront tout donner pour vous divertir. Pour plus d'informations, rendez-vous sur www.dequoijememele.com.
4: HK nous propose son 11e album, Le Cœur au Vent. On écoute le titre, Un Peuple Uni.

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la jeune artiste belgeo-camerounaise Loubiana mêle dans son album Terre Rouge héritage et modernité. On écoute le titre Djali, dans lequel on retrouve le son de la kora, instrument dont elle est l'une des rares joueuses féminines. Et c'est le coup de cœur de Sylvie sur Radio Couleur.

0: dimanche 3 mai à 16h30, le musée de Bourgoin-Jallieu propose aux enfants de 4 à 6 ans l'atelier Les textiles se rencontrent. Plus d'informations sur https://musée.bourgoin-jallieu.fr.
1: Et voici l'entretien présenté par William Guillem.
2: Je suis aujourd'hui avec Bruno Hainaut, starter de l'association De Quoi Je Me Mêle. Bonjour.
3: Bonjour.
2: Et nous nous retrouvons pour parler de la 8e édition du festival Jeunes en scène. Mais juste avant de parler de ce très beau festival et de cette nouvelle édition, on va faire un petit retour sur le cabaret qui a eu lieu.
3: Oui, notre cabaret qui a eu lieu donc les 21 et 22 mars, un cabaret qui a eu une grosse affluence d'ailleurs, puisqu'on a fait salle comble les deux soirs. Il faisait bien chaud dans notre petite salle, en pleine dans cette période encore printanière, mais c'était super, un superbe retour aussi, avec un cabaret qui était comme d'habitude, tout en sensibilité, causticité, décalage, et c'est ce qui a bien plu justement à tous nos spectateurs qui sont venus nous voir.
2: Et la saison continue donc du 12 au 17 juin 2026 avec la 8e édition du festival Les Jeunes en scène. Alors est-ce que vous pouvez nous faire une présentation de ce festival? Parce que 8 éditions, ça commence à faire.
3: Oui, c'est depuis 8 éditions. Et donc c'est un festival qui est co-organisé par 3 associations, puisque il y a non seulement donc De Quoi Je Me Mêle, mais il y a aussi Allais Paris Culture qui est à Nivola Vermel, et puis Animafour qui est de Surfour justement. Et donc le principe de ce festival, c'est de réunir tous les groupes de théâtre d'enfants qui fonctionnent à l'année et qui sont guidés par des professionnels du spectacle. Et donc on les regroupe sur un temps là, sur 4 lieux différents pendant le mois, ce début du mois de juin. Donc ça commence cette année à Nivola Vermel avec l'inauguration donc à 19h30 à Nivola Vermel le 12 juin à la salle des fêtes. Puis après le lendemain, ça se jouera à Eclos Badinière à 18h à la salle de polyvalente. Et puis le dimanche, on sera à la salle polyvalente aussi, mais de Four cette fois-ci. Cette fois-ci, ça se jouera à 16h. Et le 17, on ira à Saint-Châtonnet, et là à Châtonnet, on jouera dans le foyer des Quatre Vallées, qui est un foyer logement d'accueil de personnes âgées. Et donc on jouera dans ce foyer logement, c'est ouvert, donc l'idée c'est de faire croiser un peu tous les publics. Donc c'est ouvert à tout le monde ce jour-là aussi. Et donc le principe aussi, c'est qu'on a un forfait. Donc les gens qui viennent au spectacle viennent et puis ils payent simplement 7€ et puis peuvent venir à toutes les représentations pour seulement 7€, tout compris. Voilà, c'est le principe. Et puis à chaque fois, sur chaque représentation, il y a en général donc 4 à 5 groupes qui se représentent sur chaque présentation, sur des séquences de 20 minutes à peu près.
2: Donc on a plusieurs lieux pour ce festival.
3: Oui.
2: Donc plusieurs scènes, plusieurs salles, c'est des représentations donc qui sont différentes.
3: Oui, puisque à chaque fois, en fait, on va avoir des groupes un peu différents. Par exemple, entre Nivola et Eclos Badinière, il y aura simplement 2 groupes qui se représenteront et qui seront présents à Nivola et qui seront présents aussi à Eclos. Mais il y a des nouveaux groupes qui viennent se joindre le lendemain. À chaque fois, en fait, il y a 2 groupes qui sont présents de la veille et puis 2 autres groupes qui viennent se rajouter et qui viennent présenter. Donc chaque fois, ça fait un spectacle un peu différent. Voilà. Et donc ça va être un week-end bien chargé puisque ça nous fait 3 montages dans le week-end et des montages de la structure scénique et avec des lieux différents.
2: Et justement, c'est beaucoup de travail, d'organisation. Et comment est-ce qu'on programme, comment est-ce qu'on réalise cette programmation avec autant d'associations, autant de groupes, de personnes?
3: Eh bien, c'est...

0: moi je dirais que maintenant on est rodé et donc chaque fois ça va toujours un petit peu plus vite dans la mise en place.
1: Alors si nos auditeurs souhaitent profiter de ce festival, quelles sont les modalités donc pour réserver, pour se rendre sur place également?
0: Alors les tickets donc seront pris sur place, mais on peut réserver en appelant soit au 06 82 20 28 39 ou en envoyant un petit courriel à dequoijememele@orange.fr et là donc on notera vos réservations, mais de toute façon les places se prendront directement le jour même. Toutes les salles n'ont pas la même capacité, et à Écluse Bannière par exemple on a un petit peu moins de place qu'à Nivelles-la-Vermelle ou Cafour.
1: Si on souhaite retrouver le programme de ce festival, c'est sur le site internet également?
0: Et on retrouve aussi sur le site internet de quoi je me mêle.fr, on retrouve tout le programme sur le site et puis toutes les autres activités de quoi je me mêle, bien entendu.
1: Et ça tombe bien que vous parlez des autres activités de quoi je me mêle, parce que la saison n'est pas terminée, elle va continuer encore jusqu'au bout de l'été avec les stages d'été, les stages artistiques qui auront lieu donc du 6 au 31 juillet. Là aussi, est-ce que vous pouvez nous présenter un petit peu le programme pour cette édition?
0: Oui, donc c'est des stages pour les enfants de 4 à 12 ans avec deux groupes, le groupe des 4-6 et puis le groupe des 7-12. Cette année, on leur propose la première semaine un travail de fresque. On a une plasticienne qui fait de la fresque, et puis en parallèle, moi je leur propose un stage théâtre. La deuxième semaine, on aura un stage de sérigraphie, en parallèle, moi je leur proposerai du théâtre de radio. Donc le principe, c'est d'inventer des histoires et puis jouer avec nos voix, jouer avec les sons et tout. Et puis ensuite, il y aura la troisième semaine, il y aura de nouveau sérigraphie et puis des contes musicaux nature. Donc là, c'est une intervenante qui fait de la musique et qui vient leur raconter des histoires. Ils vont aussi se balader dans la nature, découvrir, observer et puis des petites histoires se créent justement à partir de leurs observations. Et enfin, là, en dernière semaine, on a deux intervenantes qui sont là et qui l'une travaille sur le volume et l'autre sur le graphisme. Et donc, elles vont mêler leurs deux connaissances pour pouvoir créer des œuvres particulières en volume et en graphisme. Et moi, au parallèle, je leur proposerai du clown. Et puis on a, ça c'est pour les enfants, donc du 6 au 31, et puis du 20 au 24 juillet, on propose cette fois pour la deuxième année un stage pour les adolescents, et là c'est du cinéma. On leur propose un stage cinéma, donc on est deux intervenants, il y a Julien Catelin qui est animateur aussi à l'atelier ciné sur Bourgoin, et puis moi-même, Julien lui assure la partie technique et réalisation cinéma, et moi j'amène la partie interprétation, et donc pendant une semaine, l'objectif c'est de créer le scénario, prévoir les plans, aller découvrir où on va pouvoir les lieux de tournage, et puis de tourner, et puis de faire le prémontage, c'est-à-dire qu'en fin de semaine, on a ce qu'on appelle l'ours, qui est un prémontage du film final. Et le dernier film, d'ailleurs, qui a été créé l'année dernière, a été présenté au cours du cabaret, en première partie du cabaret, au mois de mars.
1: Alors, si on souhaite inscrire ses enfants, ses petits-enfants, son adolescent, quelle est la procédure ?
0: Alors, la procédure, c'est de nous appeler au 04 74 89 61. Je vais la refaire parce que je crois que je l'ai mis dans le désordre. Au 04 74 97 89 61, ça marche mieux, ou au 06 82 20 28 39, ou bien envoyer un petit courriel à dequoijememele@orange.fr. Et à préciser que pour les enfants, les activités sont possibles sur les demi-journées. C'est-à-dire que l'inscription est à la semaine, mais par exemple les arts plastiques, les 4-6 font arts plastiques le matin et puis la partie théâtre l'après-midi.
1: Voilà, et on retrouve encore une fois toutes ces informations sur votre site internet et sur vos réseaux sociaux également ?
0: Exactement, sur le site internet, sur Facebook, on fait passer toutes ces infos aussi au fur et à mesure. Si jamais les gens sont intéressés pour entendre de la musique, ils peuvent venir Porte de Bonnevaux le 25, puisque nous avons un groupe qui s'appelle Les Emmêlés, qui chante de la chanson française décalée, et qui chanteront le 25 et à 20h. Et puis le 11 juillet, ils chanteront à la Caravane des Possibles à 19h, Caravane des Possibles qui est à Villefontaine. Très bon lieu et qui fait de très bons repas.
1: Merci beaucoup Bruno Hainaut pour toutes ces informations. Donc on le rappelle, du 12 au 17 juin 2026, la 8e édition du festival.

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1: 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Pour en savoir plus, rendez-vous sur www.letriolet.fr.
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1: Les samedis 6 et dimanche 7 juin, rendez-vous au château de Fal-Lavier et à la maison forte des Allinges pour vous immerger dans l'époque médiévale. Comme chaque année à Saint-Quentin-Fal-Lavier, vous pourrez déambuler entre les échoppes de production artisanale médiévale, participer à différents ateliers et assister à quelques reconstitutions. Pour en savoir plus, rendez-vous sur www.monweekendalacapi.fr. Les samedis 6 et dimanche 7 juin, la ville de Bourgoin-Jallieu vous propose l'événement Le goût de la littérature. Plusieurs ateliers, rencontres et conférences pour savourer le goût de la littérature. Et en finale, en beauté, avec une conférence du chef et académicien Guy Savoy, animée par Véronique Boulieu, journaliste à Radio Couleur. Plus d'informations sur www.bourgoin-jallieu.fr. Le samedi 13 juin à 18h, découvrez D'accord, pas d'accord, un spectacle de funambule dansé un poil clownesque, interprété par Fanny Vrina et dont la musique est jouée par Jean-Claude Guerre. Programmé dans le cadre de la saison culturelle Engrangeons la musique à la Carrière des Meules à Villebois. Pour en savoir plus, rendez-vous sur www.engrangeonslamusique.fr. Le samedi 13 juin, Alexandre Pesle, ancien auteur à Canal+, pour les nuls, les guignols de l'info ou la série H, vous présente son Pesle-tacle humoristique. Mis en scène par Caroline Mansart, il sera joué à 20h30 à l'espace Morgado à Bourgoin-Jallieu. Plus d'informations sur https://espacemorgado.fr. Jusqu'au 31 août 2026, retrouvez au musée de Bourgoin-Jallieu l'exposition éphémère « Au fil de l'eau » qui revient sur la représentation et l'utilisation de l'eau dans la peinture grâce à un parcours présentant une quarantaine de tableaux. Plus de détails sur www.bourgoin-jallieu.fr.
3: C'est le moment de retrouver Christophe Maé avec Francis Cabrel pour le titre « La boutique des rêves » et cet extrait de l'album « Fête foraine ».

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1: Stéphane Chemin, bonjour. Vous êtes vice-président du club Happy Tree à l'île d'Abo. Alors pour commencer cet entretien, est-ce que vous pouvez nous présenter votre club ?
2: Oui, tout à fait. Bonjour. Déjà, merci de m'accorder cette interview. Donc, le club Happy Tree, qui est un club assez récent puisqu'il va fêter ses 10 ans au mois de septembre. Donc, Happy Tree, ça signifie agglomération Porte de l'Isère Triathlon. Donc, on est un club de triathlon du Nord-Isère avec le siège social à l'île d'Abo. On compte une centaine d'adhérents, 117 adhérents cette année. On a franchi la barre des 100 adhérents. Et donc, on propose des entraînements autour des activités enchaînées. Voilà. Le triathlon, c'est tout type d'activité. C'est évidemment le format connu natation, vélo, course à pied. Il y a des duathlons où on fait que du vélo et de la course à pied. Il y a des cross-duathlons avec du VTT. Enfin voilà, il y a tout un panel d'activités qu'on propose, donc avec des séances d'entraînement, de natation, de vélo et de course à pied sur le secteur de la Capi. Voilà pour la présentation de notre club.
1: Alors si on souhaite adhérer à l'association, est-ce que c'est possible ?
2: Oui, c'est ouvert à partir des enfants de 10-11 ans jusqu'aux adultes, jusqu'aux seniors. Il n'y a pas de limite d'âge. Un des prérequis, malgré tout, c'est de posséder quelques bases en natation. Voilà. Enfin, voilà, il faut savoir nager, faire au moins 200-300 mètres sans s'arrêter. Puisqu'on n'est pas là non plus pour apprendre à nager à quelqu'un qui ne sait pas du tout nager. C'est le seul prérequis, sinon c'est ouvert à tout le monde, aussi bien les débutants qui viennent découvrir le triathlon que les sportifs confirmés. Donc voilà, on propose tout un panel de compétitions, d'activités, et tout le monde est le bienvenu au club. C'est un club qui se veut plutôt convivial. Donc c'est pour ça qu'on accueille même des débutants qui n'ont jamais fait de triathlon, qui viennent s'entraîner, qui viennent tenter leur première expérience sur un triathlon.
1: Vous avez parlé des enfants, c'est très intéressant. Donc je ne savais pas que les enfants pouvaient faire du triathlon.
2: Et oui, nous on les accueille à partir de 10 ans, donc à partir du collège. Et on propose des formats adaptés, on propose la découverte du triathlon. On a une école de triathlon qui est labellisée par la Fédération Française de Triathlon, donc avec un entraîneur qui est diplômé. Et les enfants débutent même par de la compétition. Il y a des parcours adaptés. Les plus jeunes, c'est plus des parcours en vélo avec VTT qu'en vélo de route. Et puis progressivement, on partent en vélo de route sur des triathlons classiques, natation évidemment, vélo et course à pied sur des distances plus courtes et adaptées à chaque tranche d'âge, à chaque niveau.
1: Un bon moyen pour qu'ils se dépensent. Vous avez parlé de compétition et chaque année vous organisiez donc une compétition. Cette année elle aura lieu le samedi 6 juin au lac de Vénérieux, mais juste avant on va parler de l'édition précédente. Est-ce que vous pouvez nous faire un petit retour ?
2: Donc ça sera, l'année dernière c'était la 4e édition, donc là aussi c'est une course assez récente dans le calendrier. Donc c'est l'année dernière, donc on a battu notre record d'inscription puisqu'on a atteint 384 participants. La course se déroulait, puis comme toutes les éditions et comme cette année, elle se déroule au lac de Vénérieux, donc plutôt dans un cadre assez sympathique. Donc voilà, l'année dernière, un gros succès, grâce notamment à la météo, hein, puisque c'est une activité extérieure, donc c'est toujours conditionné par le beau soleil. Et donc, on reconduit notre édition cette année en 2025, le samedi 6 juin.
1: Et qu'est-ce qui attend nos sportifs alors ? Un nouveau parcours ?
2: Alors, ils ont toujours. On n'a pas changé les parcours. Puisque en général les sportifs aiment bien se comparer d'une année sur l'autre et puis en même temps ça nous permet de challenger un petit peu les participants puisque on note les records du parcours VTT, natation et course à pied et puis après c'est l'objectif, c'est de se challenger. Sur cette nouvelle édition, il y aura une nouveauté puisque on a un club qui est plutôt inclusif, hein, que ce soit tant au niveau du des niveaux des participants, puisque c'est vraiment des débutants sportifs. Et cette année, on va faire une épreuve pour les enfants handicapés, donc un partenariat avec l'association D-Move & Fun, qui est une association du Nord-Isère, de Saint-Savin, qui a été fondée par Julien Bonner, un rugbyman très connu. Donc on va proposer un format pour les enfants handicapés qui vont être accompagnés déjà en natation par des nageurs qui vont les tracter sur un petit bateau pneumatique. Et puis après sur les parcours VTT course à pied en joëlette. Donc on espère qu'on aura au moins trois équipes pour ce nouveau format. Et puis un format aussi un peu plus court, classique, qu'on appelle nous au triathlon un format XS, qui sera ouvert à partir de 12 ans. Donc un format un peu plus court et qui est un peu plus accessible.
1: Donc il y en a pour tout le monde, tous les âges. Alors est-ce qu'on peut venir regarder si on n'est pas sportif ?
2: Oui, bien entendu. Alors juste pour revenir, effectivement, il y en a pour tous les goûts, tous les âges, oui, à partir de 8 ans. Et tous les goûts et tous les niveaux. Hein. J'insiste bien sur notre course qui est vraiment, même si elle est inscrite au calendrier de la Fédération Française de Triathlon, c'est vraiment une course et on y tient, c'est notre objectif, c'est vraiment une course pour découvrir le triathlon. Et chaque année, chaque édition, on accueille des équipes qui n'ont jamais fait de triathlon. Donc c'est vraiment ouvert à tout le monde. Donc les débutants qui viennent découvrir cette activité avec un format un peu atypique, ludique, qui est en semi-nocturne, qui se fait en relais, qui est l'enchaînement de 3 mini-triathlons, donc sur des distances très courtes, et qui peut se faire en équipe, soit en équipe de 2, soit en équipe de 3, ou même en solo. Et chacun, donc il y a beaucoup de gens qui viennent en famille, entre potes, découvrir cette activité. Et ils s'organisent dans leur relais. Alors, soit chacun fait un mini triathlon, soit chacun fait une activité. S'il y en a un qui aime plus nager, il peut faire que la natation. Donc, c'est vraiment un format atypique et qui permet de découvrir l'activité, le triathlon, d'une manière ludique. Donc, voilà. Et puis après, on accueille aussi les sportifs sur des formats un peu plus adaptés aux sportifs aguerris. Ce qu'on appelle en triathlon, c'est un format M, avec 1 km de natation, 24 km de VTT et 8,5 km de course à pied. Là, il faut déjà avoir un minimum de niveau, notamment en VTT, puisque on va sur des parcours un peu plus techniques. Et évidemment, les spectateurs sont les bienvenus, la famille, pour les encourager sur le site de Vénérieux qui est plutôt adapté. On a une buvette, on peut passer un moment convivial, encourager ses copains ou sa famille qui vont faire le format, notamment XS, en semi-nocturne le soir, puisque tout se fait autour du lac de Vénérieux.
1: Si on souhaite s'inscrire à l'une de ces compétitions, quelle est la procédure à réaliser ?
2: Alors, pour les inscriptions, on a le mieux, c'est d'aller sur notre site internet qui est apitri.fr, apitri.fr. Et donc là, on a toutes les explications, les différents formats, les différentes distances, les parcours. Et on a le lien vers la page d'inscription. Donc c'est une inscription dématérialisée sur une plateforme d'inscription. Et les gens s'inscrivent d'une manière autonome. L'inscription peut se faire aussi sur place, le jour de la course, bien évidemment dans la limite des places disponibles, puisque là, ça part assez rapidement. Donc apitri.fr, vous avez toutes les informations sur la course et le lien vers la plateforme d'inscription. Et puis évidemment, on est sur les réseaux sociaux, Instagram et Facebook.
1: Merci beaucoup Stéphane Chemin, vice-président du club Apitri à l'île d'Abo, de nous avoir présenté donc cet événement, la Happy Race, qui aura lieu donc le samedi 6 juin au lac de Vénérieux pour sa 5e édition.
3: Musicien multi-instrumentiste profondément influencé par la musique folk, Marty s'est illustré dans différents projets collectifs, notamment Les Croquants et La Varda. Il a intégré le label Irfan. Et pour ce premier album, il nous offre 10 titres, tendres, doux, poétiques et réconfortants. On écoute en cercle concentrique avec Simon Mimoun du groupe Debout sur le Zing, et c'est mon coup de cœur sur Radio Couleur.

0: oui. 1, 2, 3, soleil.
1: 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Dans vos oreilles et sur couleur, Sosamba, extrait de l'album du même nom par Vicente et Maria.

0: Comment être sûr de faire une insolation en quelques leçons? Bonjour à toutes et à tous, ravi de vous retrouver pour la Minute Diète et Bien-être sur Radio Couleur, vous êtes avec Benjamin. Aujourd'hui, j'ai décidé de faire une chronique un peu différente. Si vous voulez être sûr, absolument sûr de faire une insolation cet été, je vous donne quelques conseils catastrophiques. Premier conseil, sortez en plein soleil entre midi et 16h. C'est évidemment le moment où les rayons UV et la chaleur sont les plus agressifs. Deuxième conseil, ne pas boire, parce que vous n'avez pas soif, bien évidemment. Car lorsqu'on ressent la soif, la déshydratation a souvent déjà commencé. Troisième erreur classique, pensez que l'alcool rafraîchit. En réalité, l'alcool favorise la déshydratation et perturbe la régulation thermique du corps. Une bonne bière fraîche, ça ne réhydrate pas, non. Et enfin, le piège le plus fréquent, croire que ça va aller. Chaque été, des personnes jeunes, sportives ou habituées à la chaleur sous-estiment les effets du soleil. Pour vous donner une image très concrète, lors d'une forte chaleur, votre corps fonctionne comme un moteur obligé de se refroidir en permanence. Et si le système de refroidissement ne suit plus, la température interne grimpe dangereusement. L'insolation n'est donc pas seulement un gros coup de chaud, c'est un véritable dérèglement du corps. Alors cet été, ombre, eau, casquette bien évidemment, et un peu d'humilité face au soleil. C'était Benjamin pour les mauvais conseils pour faire une insolation. Je vous dis à demain.
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2: On écoute tout de suite Bel Mazuet, le titre Cette guerre, et cet extrait de l'album Famille.
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1: Tout de suite sur Radio Couleur, le titre Redemption de Critical Pinch.

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1: Du vendredi 5 au dimanche 7 juin 2026, l'association de danse Vaipo et Tahiti vous invite à l'espace Pontois du Pont de Beauvoisin pour la seconde édition de son salon polynésien. Ateliers culturels, spectacles de danse et restauration vous seront proposés. Pour en savoir plus, rendez-vous sur la page Facebook de l'association. Les samedis 6 et dimanche 7 juin, le Jardin Collectif de Vaugelas à Villefontaine vous ouvre ses portes dans le cadre de l'événement national Rendez-vous au Jardin. Vous pourrez participer par exemple à une balade poétique et sonore, à un safari photo ou même un pique-nique. Pour en savoir plus, rendez-vous sur https://villefontaine.fr. Le samedi 6 juin, Levelin, scène de la Capille, clôt sa Biennale du Cirque avec plusieurs spectacles, ateliers de pratique et animations en extérieur à proximité du Théâtre du Velin à Villefontaine. Détails à découvrir sur https://levelin.capi-aglo.fr. Le dimanche 7 juin, l'Orchestre de Chambre du Conservatoire de Lyon sera à 17h à la salle des fêtes de Luis pour un voyage musical entre les différents compositeurs italiens lors d'un concert hommage à Véronique Riou organisé dans le cadre de la saison culturelle Engrangeons la musique. Pour en savoir plus, rendez-vous sur www.engrangeonslamusique.fr.

0: Du 25 au 28 juin 2026 se tiendront les championnats de France de cyclisme élite sur les routes de notre partenaire, les Vals du Dauphiné. Et pour promouvoir cet événement, nous sommes en studio avec Bernard Badin, président de la communauté de communes des Vals du Dauphiné. Bonjour.
1: Bonjour.
0: Mais aussi avec Michel Baupe, président du comité d'organisation du Tour Nord-Isère. Bonjour à vous.
2: Bonjour.
0: Et pour cette émission, je suis en co-animation avec Gérard Fetti. Bonjour. Et je vous laisse la main pour les premières questions.
3: Merci. Bonjour également à nos invités. On est content de les voir ici pour parler enfin de cette manifestation qui aura lieu bientôt, là maintenant. Donc je pense que vous avez hâte tous les deux d'être sur le terrain.
2: Ce sera la récompense de tous nos efforts depuis 3 ans.
3: Oui.
1: On a à la fois hâte, mais en même temps on utilise tout le temps qui nous reste, à peine un petit mois, pour peaufiner un certain nombre de détails et s'assurer que tout sera parfait, que ça sera une belle réussite et une belle fête.
3: Alors avant de rentrer dans le détail de le côté sportif, j'aimerais connaître comment vous êtes connu, comment s'est fait la première fois que vous êtes vu, c'était à quelle occasion, comment ça s'est fait le...
2: C'était pas dans une boîte de nuit, c'était pas dans une soirée chaude, c'était simplement à suite de l'Alpizir Tour où on avait fait une petite réunion de débriefing ensemble avec Bernard Badin et les gens de les cadres de la Comcom, et puis en discutant à bâton rompu de ce qu'on pouvait être et ce qu'on pouvait faire, est apparue l'idée d'organiser les championnats de France de cyclisme. Voilà. Et une idée, quand on l'a soumis à Bernard Badin, et ben ça fait son chemin. Et aujourd'hui, ben, on est tous les deux lancés dans cette aventure avec le plus grand bonheur, parce qu'on collabore bien sur ces projets-là. Et on espère pouvoir produire des championnats qui soient à la hauteur de nos ambitions.
3: Vous êtes sur le même tandem?
2: On est sur le même tandem, c'est lui qui pilote et moi je suis derrière, comme ça je me laisse porter.
1: Mais je surveille pour m'assurer qu'il pédale aussi au même rythme. Non, je crois qu'effectivement, pour conforter les propos de Michel, cette rencontre a eu lieu en 2023. On était dans un contexte un peu particulier au niveau de notre communauté de communes des Vals du Dauphiné, qui avait vécu quelques turbulences et qui avait conduit à un changement de gouvernance. Et c'est en 2023 que j'ai pris la présidence de cette interco. Et j'ai pris cette présidence en apportant une proposition de vision, de projet, de méthode qui a visiblement convaincu l'ensemble des élus du territoire. C'est comme ça qu'on s'est engagé dans cette aventure. Et à peu près 2 mois après mon élection, sans que ça soit forcément planifié, hein, ça plus c'était une opportunité, on s'est effectivement rencontré avec Michel dans le cadre de suivi de notre engagement autour de l'Alpizir Tour. Et dans les rencontres, dans la vie, il y a parfois des rencontres qui sont liées à du rationnel, et puis il y a des rencontres qui sont liées à de l'exceptionnel, parce que finalement, on se rend compte qu'on a en face de nous des gens avec qui on se comprend de manière naturelle, on est câblés de la même façon, on fait partie des gens qui ont envie de faire, de produire, de réaliser, plutôt que de commenter, de regarder, voilà. Et donc, dans l'échange qu'on avait eu, j'avais évoqué que dans notre projet de territoire, on avait l'ambition de créer un événement qui soit porteur de sens pour les Vals du Dauphiné, donc qui soit à la fois en cohérence avec les valeurs, les projets portés par la communauté de communes, mais en même temps qui soit un événement qui puisse créer de la cohésion, de l'envie, de l'attractivité pour le territoire et une certaine forme de fierté. Et donc on avait brainstormé un petit peu ensemble. Dans mon esprit, on était plutôt dans la logique d'un événement du type cyclosportif, un événement populaire. Et puis assez rapidement, Michel, en réfléchissant, parce qu'il réfléchit assez vite, a posé sur la table l'idée des championnats de France. Alors je lui ai dit, écoute, on a envie d'être ambitieux, on a envie d'aller vite, mais peut-être qu'il faut aussi savoir être raisonnable dans certains cas. Et puis finalement, l'idée a fait son chemin. On y a réfléchi. J'ai vérifié un certain nombre d'éléments de faisabilité. Et puis finalement, je me suis convaincu, également supporté par les arguments de Michel, qu'il y avait peut-être un beau challenge à relever, et c'est comme ça que est née cette idée, ce projet, et puis, comme l'évoquait Michel aussi, je pense qu'on peut parler d'une belle amitié.
3: Et en plus, parce que également, ce qui était bien pour, à l'occasion de cette demande de votre part, c'était qu'on n'avait pas eu les championnats de France dans le Nord-Isère, enfin dans l'Isère, depuis une bonne quarantaine d'années.
1: Alors oui, je pense que Michel, qui connaît parfaitement l'histoire du cyclisme en France, reviendra sur ce point-là. Moi, ce que je peux dire, en tout cas, c'est que quand l'idée a germé, il fallait qu'on s'assure, encore une fois, de la faisabilité technique, économique, de l'appui des acteurs du territoire. Et puis moi, j'aime bien les challenges, mais j'aime bien m'assurer qu'on met le maximum de chances de notre côté pour les réussir. Et pour ça, il fallait qu'on s'assure de l'appui du territoire, des communes, des maires, des élus. Il fallait qu'on s'assure de l'appui de nos partenaires institutionnels. Et puis, il fallait qu'on s'assure de notre capacité à être crédible vis-à-vis de la Fédération française de cyclisme qui attribue les championnats de France. Et c'était déjà ambitieux de dire on va candidater pour les championnats de France de cyclisme. Mais finalement, on s'est dit que si on voulait maximiser nos chances de succès, il fallait peut-être faire quelque chose qui s'est, je crois, jamais fait, c'est-à-dire de candidater simultanément pour deux championnats de France, c'est-à-dire les championnats de France à venir d'une part, en 2025, et les championnats de France élite en 2026. Et puis effectivement, autour de tous les arguments qu'on pouvait faire valoir, il y avait notamment l'idée que l'Isère est une terre de cyclisme, mais n'avait pas accueilli les championnats de France de cyclisme depuis très longtemps, et Michel saura rappeler ça mieux que moi.
2: Oui, c'est vrai que moi j'avais à cœur de ramener les championnats de France dans le département de l'Isère, qui est un département de vélo, et c'est pas l'année 2026 qui va nous démentir et tout ce qui va s'y passer. Mais effectivement, je voyais, moi, pour faire les championnats de France chaque année en tant que prestataire, puisque je travaillais avec la fédération depuis 20 ans, j'ai eu beaucoup d'occasions de faire ces championnats. Je trouvais que c'était un événement vraiment qui était digne d'intérêt pour notre territoire, mais que le plus souvent ils étaient organisés dans l'ouest de la France, que ce soit la Vendée, la Bretagne ou le nord de la France, qui sont des terres de vélo habituelles. Et je trouvais que c'était quand même dommage qu'il n'y ait eu qu'une seule fois les championnats de France en Isère. C'était en 1980. J'y étais, j'y ai travaillé dessus, donc c'était un souvenir qui était fort pour moi. Et donc de les ramener sur le territoire, c'était bien que les planètes puissent s'aligner avec Bernard pour qu'on puisse mettre enfin à nouveau les championnats en présence dans notre département et dans notre territoire. Donc c'est une belle réussite, et la stratégie qu'on a eue effectivement de candidater pour les championnats de l'avenir 2025 et les professionnels 2026 était la bonne, dans le bon créneau, dans le bon timing, puisqu'il y avait les championnats d'Europe en Ardèche, il y a les championnats du monde l'année prochaine en Haute-Savoie, donc le créneau était tout trouvé et c'était le bon moment pour le faire. On a bien fait de le faire à ce moment-là, et j'espère juste qu'on va pouvoir livrer les championnats dont on rêve, à savoir que ce soit des championnats qui soient conviviaux, et qui nous donne des beaux moments sportifs, parce que le parcours qu'on a prévu se prête à des bons moments.
3: Et je crois que c'était un peu ton Graal, hein.
2: Du Graal, ça veut dire que c'est la fin. Mais
3: j'ai lu quelque part que tu... Enfin, là, on se tutoie, mais bon...
2: Oui, mais j'ai pas de soucis par rapport à ça. Non. Et effectivement, oui, c'était un projet qui me tenait à cœur. Ouais. Ça doit faire à peu près 20 ans que j'y pense. Je trouvais le moment... c'est présenté comme ça. Comme je disais, les planètes se sont alignées parce que on réagit, on pense pareil avec Bernard. Et donc, ça a fait que ça a tilté. Et aujourd'hui, grâce au travail commun entre notre association qui a de l'expérience, puisque ça fait plus de 35 ans qu'on organise des événements sportifs, avec l'Eva du Dauphiné qui bénéficie d'un staff et de cadres qui sont à la hauteur pour répondre à des telles attentes, et bien oui, on pouvait imaginer ces résultats-là. Donc aujourd'hui, on est bien parti pour faire quelque chose de sympathique pour le Nord d'Isère. Et donc j'espère juste qu'on aura tout qui sera aligné aussi, le soleil, la banane des gens, et que les gens seront contents d'être présents sur cet événement.
0: Alors, vous venez de parler de la relation que vous avez en commun. Quand on organise un tel événement, comment est-ce qu'on se partage le travail? Est-ce qu'il y a une mission donc d'aller convaincre des mairies, donc des maires, vous d'organiser peut-être plus la partie sportive?
2: J'aurais aimé qu'ils fassent tout, mais ça n'a pas été possible. Donc, du coup, on s'est partagé le boulot. Et autant la partie technique relèvera plus des Vallées Dauphinées que la partie sportive est plus destinée à notre organisation, puisque c'est quand même le fondement de notre association que d'organiser des événements cyclistes. Donc c'est un peu comme ça, c'est grosso modo, hein, parce
0: ça
2: que c'est
0: pas naturellement.
2: Ça s'est fait naturellement et c'est comme ça qu'on a défini les choses. Mais après, forcément, toutes les phases de l'organisation se recoupent, se mélangent, et ça veut dire qu'il faut qu'il y ait forcément un bon mélange dans les équipes pour qu'on arrive au bout du projet.
1: Il y a eu effectivement une concertation permanente. Encore une fois, je pense qu'on a des modes de fonctionnement qui se ressemblent, notamment sur les notions d'engagement, d'implication. Moi, je suis toujours surpris, et j'en suis encore pas redescendu, sur la capacité de Michel à fédérer un réseau de bénévoles, de gens engagés qui aiment ce qu'ils font, qui ont le souci du détail, qui ont le souci de la réussite. Et nous, le fait de candidater à ces championnats de France de cyclisme, ça a eu aussi un effet qu'on n'avait pas forcément anticipé à ce niveau-là. C'était le développement d'un esprit fédérateur, aussi bien au niveau des élus du territoire qu'au niveau de nos services. Donc nos services sont également très engagés. Alors, pour que tout ça fonctionne bien, ça nécessite aussi un peu de process, de méthode et de rigueur. Donc, bien que les choses soient naturelles, on a quand même essayé de les structurer en constituant, je crois que c'est 6 groupes de travail, pour bien se répartir les rôles entre le sportif, la technique, l'intendance, la logistique, la communication, la relation au territoire, la relation aux habitants du territoire, pour faire en sorte qu'il n'y ait pas d'angle mort et qu'on ait bien couvert tous les enjeux, renforcé par le fait qu'on a aussi le retour d'expérience de l'organisation des championnats de France à venir en 2025. Voilà, donc on essaye de faire en sorte que tout soit parfait et que, comme elle l'a fait en 2025, la Fédération française de cyclisme nous dise: vous avez mis la barre très haute et on en est étonné, surpris, au-delà de la satisfaction, de la qualité de l'organisation que vous avez su mettre en place. Voilà, c'est notre challenge.
3: Mais justement, quelles ont été les principales difficultés pour organiser? Est-ce que c'est trouver des partenaires, les problèmes de sécurité sur la course
1: Je pense qu'à tout problème, il y a des solutions. Il faut savoir les appréhender, il faut savoir ne pas en oublier. Nous, on a essayé d'avoir une démarche très systémique. Et entre l'idée de dire on candidate pour les championnats de France qui datent de 2023, le fait d'obtenir l'organisation, l'attribution, et le fait de mettre en place toute l'organisation nécessaire, finalement le temps est à la fois long et à la fois très court. Et donc il n'y a pas de difficulté particulière qui a été rencontrée. C'est un ensemble de problématiques qu'il faut affronter. Il y a d'abord la capacité à emmener tout le territoire, et ça s'est fait très très vite, puisque quelques mois après mon élection, quand j'ai présenté le projet en conférence des maires à l'ensemble des 36 maires du territoire, il y a eu une forme d'enthousiasme et d'adhésion immédiate en disant: c'est effectivement un événement populaire, c'est un événement fédérateur, c'est un événement qui va nous permettre de faire rayonner notre territoire, donc on adhère et on suit. Et déjà, quand on part avec un élément comme ça, c'est-à-dire une adhésion forte de l'ensemble du territoire, ça facilite les choses. Ensuite, on est allé voir la région, on est allé voir le département, et là, très rapidement, on a obtenu également leur soutien. Et puis, on est allé voir un certain nombre d'acteurs institutionnels, et notamment sur les enjeux de sécurité. Je pense à la sous-préfecture, au service de sécurité, la gendarmerie, la police, les sapeurs-pompiers. Là aussi, rapidement, ils se sont rendus compte de l'envergure de l'événement, puisqu'on donnera quelques chiffres, je pense, tout à l'heure, et donc de la complexité à organiser. Mais très rapidement, ils ont dit: c'est un bel événement, et on va faire en sorte collectivement que ça soit une belle réussite. Et puis il y a aussi, au-delà de l'événement sportif, moi je souhaitais aussi que ça soit un événement qui vienne irriguer toutes les compétences portées par la communauté de communes, et parmi elles, une particulièrement importante, c'est le développement économique. C'est le monde de l'entreprise, et on souhaitait associer très rapidement les entreprises à la dynamique qui se mettait en place. Et donc dans les challenges, j'avais aussi la nécessité d'aller les convaincre, et puis d'obtenir leur soutien, soit sous forme de mise à disposition de ressources, de matériel, mais aussi sous forme de soutien financier. Et là, je crois pouvoir dire qu'on a pas mal d'entreprises du territoire qui ont joué le jeu, parce que cet événement leur correspondait, était compatible avec leurs valeurs et contribuait au rayonnement du territoire, donc au rayonnement de l'attractivité économique de notre territoire.
2: Oui, parce qu'on s'aperçoit quand même que les chefs d'entreprise sont généreux d'une manière générale. Chacun fait comme il peut, par en fonction de ses moyens, bien évidemment, mais ça nous permet, grâce justement à cette générosité, d'obtenir des moyens d'arriver au bout de ce projet-là. Et donc ça, on le souligne jamais assez, on tire souvent à boulet rouge sur ces chefs d'entreprise, et là, il fallait plutôt les mettre en avant, et c'est ce qu'on essaiera de faire justement à travers ces championnats, pour qu'ils profitent de l'événement, pour qu'ils aient de la visibilité, et pour qu'on voit le rôle qu'ils jouent, qui est important pour le territoire, et qui est même primordial pour l'ensemble des habitants.
3: Donc ces derniers championnats de France l'an passé, pour l'avenir, ça a servi un peu de laboratoire. Donc pour en venir à cette année, donc ça vous a servi forcément. Et quels sont... vous avez tout doublé ou
2: On n'a pas tout doublé, mais en tout cas, on s'est servi effectivement de cette expérience. On a fait un retour d'expérience justement avec le sous-préfet pour voir ce qui avait marché, ce qui n'avait pas moins bien fonctionné. On a apporté les retouches qu'il fallait pour qu'on soit plus performant cette année. Je pense qu'on a bien identifié tout ce qui pouvait être amélioré, parce que le but, c'est pas de gommer la page qu'on avait tracé l'année dernière, c'est justement de s'en servir pour pouvoir être meilleur encore cette année et apporter un résultat qui soit digne de ce qu'on espère faire pour ces championnats. Donc oui, c'était une belle chose que d'avoir fait ces championnats de l'avenir 2025, et ça nous a permis de rebondir pour que ceux de 2026 soient encore mieux organisés.
3: Je suppose que, parce que j'ai repensé au niveau, quand je regarde à la télé, les courses de cyclisme avec les problèmes de tous les dangers qu'il peut avoir sur la route, là, c'est quand même une difficulté, mais que vous avez fait parfaitement l'an passé. Mais est-ce que vous avez modifié des revêtements ? Qu'est-ce qu'il y a eu de...
2: On a déjà essayé de ne pas, dépenser de l'argent là où ce n'était pas utile. parce qu'il faut être raisonnable aussi dans les exigences. Effectivement, on aurait pu imaginer qu'on allait refaire toutes les routes et qu'elles allaient être magnifiques comme quand le Tour de France passe. On a fait les choses qu'il fallait quand c'était nécessaire. Le reste du temps, on s'est bien gardé d'aller dépenser de l'argent inutilement. Après, le problème de la sécurité, il est primordial dans une course de vélo, parce que vous savez que nous, notre terrain de jeu, c'est la route, et la route, on la partage avec tout le monde. Donc on joue avec ça, et on joue avec les incivilités des uns et des autres, qui ne sont pas toujours les bienvenus, parce qu'effectivement, ça complique la tâche. Mais on a travaillé de concert avec la gendarmerie, la compagnie de la Tour du Pin, le groupement, le DCF de l'Isère, les sapeurs-pompiers, la police municipale, pour faire en sorte qu'on identifie bien les risques qu'il peut y avoir. On a fait force réunion tous ensemble pour arriver à mettre en place le meilleur des process. Et bien entendu, on va s'appuyer aussi sur la multitude de bénévoles qu'on utilise nous habituellement sur nos courses cyclistes, de façon à proposer une sécurité qui soit optimale. Même si c'est jamais acquis d'avance, il faut rester attentif, et on met à contribution l'ensemble des gens qui veulent venir bien sûr nous aider pour ça, puisqu'il y aura pour la partie cyclosportive ouverte à tous le besoin d'aussi sécuriser le passage dans les communes. Et ça, pour ça, les communes concernées des Val-du-Dauphiné jouent le jeu aussi pour nous aider à aller au bout de ce projet-là.
1: Oui, là, si je peux compléter, pardon. Il y a eu aussi un travail important de fait avec la Fédération française de cyclisme. On a eu nombre de réunions sur place, et quand je dis sur place, c'est dans nos locaux, mais c'est également sur site, avec de multiples reconnaissances, des arrêts à chaque point qui pouvaient être des points sensibles, les représentants de la Fédération française de cyclisme connaissent le monde des courses cyclistes, savent quels sont les dangers, comment il faut les anticiper, quels sont les points de vigilance qu'on peut avoir. Et donc on a fait des reconnaissances détaillées, on a fait des travaux sur carte, on a eu un travail collaboratif important pour essayer de sécuriser au maximum, et notamment pour les courses de jeunes qui ont lieu en 2025, parce que ce que nous disaient les gens de la Fédération française du cyclisme, c'est que les jeunes, ce qu'ils voient, c'est la performance. La sécurité, elle passe parfois un peu après, et ils sont prêts à prendre des risques dans certains passages du circuit qui peuvent être délicats. Et donc on a porté une attention particulière à ces passages-là. Jusqu'alors, je pense que tout ce qui a été mis en œuvre a apporté des résultats satisfaisants, puisqu'il n'y a pas eu d'incident particulier sur la course de 2025. Ça n'empêche que pour autant, et notamment à partir des exigences formulées par la sous-préfecture, hein, qui étaient des exigences tout à fait légitimes, on a encore renforcé le niveau de sécurité pour les coureurs, pour les spectateurs, et tout en ayant en permanence la préoccupation de limiter la gêne pour les habitants du territoire qui, même s'ils peuvent être amateurs de la fête populaire, ne sont pas forcément amateurs de sport et voient dans certains cas plus les contraintes que ça leur apporte que le fait d'avoir un bel événement sur le territoire. Mais on a aussi travaillé sur cette partie-là pour s'assurer que chacun avait bien toutes les informations sur les solutions qui ont été mises en place pour faciliter la vie au quotidien pendant les 4 jours des gens qui résident sur le territoire.
3: Alors, on rappelle que c'est une fête gratuite.
2: C'est la particularité du vélo, oui, c'est que c'est un sport ouvert à tous, où personne n'a à payer quoi que ce soit, si ce n'est se faire plaisir à aller à la buvette pour apporter aussi des finances pour les clubs cyclistes qui ont été sollicités pour cette partie-là. Et c'est le propre du vélo, c'est effectivement d'avoir cette gratuité qui fait que la fête est ouverte à tous. Donc ça, on y tient beaucoup et c'est quelque chose qui nous plaît énormément.
1: Et c'est un événement populaire où tout le monde trouvera ce qu'il a envie d'y trouver, puisqu'il y a la dimension sportive, mais il y aura aussi la dimension festive, il y aura une dimension également de découverte d'un certain nombre de propositions commerciales, puisqu'il y aura un village d'exposants. Je pense que les commerçants de la Tour du Pin vont notamment, mais pas que, vont aussi jouer le jeu. Voilà, donc chacun va pouvoir vivre un moment agréable, un moment de plaisir en fonction de ses centres d'intérêt en fonction de ce qu'il a envie d'y trouver.
0: Alors c'est déjà la fin de cet entretien, le temps est passé très vite et on a encore beaucoup de choses à dire. Est-ce que vous avez un dernier mot, un dernier message à faire passer à nos auditeurs pour leur donner envie de venir à cet événement?
1: Moi je crois, comme je le disais à l'instant, que c'est un événement multidimensionnel. Au-delà des manifestations sportives, il y aura aussi des soirées qui vont être particulièrement attractives, notamment une soirée de présentation des coureurs, et on pourra approcher les coureurs et donc vivre la course de l'intérieur. On aura des soirées où il y aura des concerts. On aura aussi, au fil des épreuves, des centres d'intérêt qui pourront se déplacer, hein, puisqu'il y aura des contre-la-montre qui vont irriguer tout le territoire, et puis des courses en ligne qui seront plutôt centrées dans les communes autour de la Tour du Pin. Et puis on aura du direct à la télé, on aura de la valorisation du patrimoine, et notamment la télévision du patrimoine territorial. Voilà, ça sera une belle fête, mémorable. Tout sera organisé pour que ça soit fluide, ça soit facile de se garer, qu'on puisse accéder aussi par la gare. Voilà, donc venez nombreux, venez assister à cette belle fête et venez faire rayonner notre territoire du Nord-Isère et des Vallées du Dauphiné.
3: Oui, il est prévu des concerts justement le 26 juin et 27 juin, après les présentations des équipes, avec il y aura également des fanfares, des concerts.
2: Et,
3: voilà.
2: Et pas que, hein, puisque ça, ce sont les manifestations effectivement qui sont organisées en soirée pour que l'après-journée course puisse se prolonger et que les gens puissent bénéficier d'animations après les courses pour continuer la fête. Mais il y aura aussi des animations qui ont été montées pour la journée, c'est-à-dire que les gens pourront, en attendant que les coureurs repassent, puisque le circuit dure à peu près 20 minutes, Donc entre ces 20 minutes-là, il y aura plein d'animations qui seront disponibles pour tout le monde. Donc ça permettra à chacun de trouver ce qu'il recherche pour pouvoir se faire plaisir et passer une journée mémorable. Et puis il ne faut pas quand même oublier, parce que c'est quand même le but initial de ces championnats, c'est qu'il y aura des joutes sportives qui vont être hyper intéressantes avec tous les meilleurs coureurs français. À quelques exceptions près, parce que effectivement la proximité du Tour de France fait que pour certains il est compliqué de venir faire les championnats, mais en tout cas on aura la plupart des meilleurs coureurs français seront là au départ, et l'attrait de ce maillot bleu blanc rouge, il ne se dément jamais, et tous ces coureurs là ont à cœur de pouvoir se le disputer et surtout l'emporter.
1: Là aussi, peut-être complété par le fait que la proposition, c'est de venir assister à ces championnats, de profiter de tous les événements qu'il y a autour, mais c'est peut-être aussi d'y participer, chacun pourra le faire à sa mesure, parce que est organisée simultanément le samedi matin une course cyclo-sportive, avec trois distances. Une distance plutôt orientée famille, ensuite un parcours de 55 km et un parcours de 110 km avec de nombreuses épreuves, et c'est là qu'on va s'apercevoir que les Vals du Dauphiné portent bien leur nom. Il y aura aussi la possibilité pour tous de découvrir le circuit sur lequel vont se mesurer les champions le dimanche matin, au travers d'une cyclo. Il y aura des courses de draisienne pour les tout petits. Voilà, donc il y a vraiment possibilité de participer, de vivre l'événement, et de pouvoir dire j'y étais. Et puis même si certains parmi nos auditeurs ne sont pas sportifs, on les accueille aussi avec plaisir, parce qu'on a besoin de bénévoles pour venir nous aider à organiser cet événement, que ce soit en tant que signaleur, que ce soit sur la partie logistique. Et voilà, donc vous êtes tous les bienvenus, et n'hésitez pas à vous adresser soit au comité d'organisation du Tour Nord-Isère, donc le COTNI, soit au niveau du Val du Dauphiné, et on saura vous faire participer à cet événement fédérateur.
3: Alors pour en avoir plus de détails, il faut aller sur le site des Vals du Dauphiné.
2: Oui, c'est là où il y a plus d'informations qui sont à disposition de l'ensemble. Et là encore, c'est gratuit, puisqu'il suffit d'aller cliquer dessus et on trouve tout ce qu'il faut pour bien fonctionner et chercher ce qui nous fait plaisir dans le programme tellement vaste de ces 4 jours.
3: Moi, je voudrais terminer, parce que je pense qu'on va conclure, avec cette phrase qui va bien avec la fusion entre les Vals du Dauphiné et le Côte-Ni, c'est « La force de cet événement repose sur une alliance de compétences et une vision commune. » Ça, c'est extrait d'un dossier.
2: D'un dossier
3: secret.
2: Secret. Ben en tout cas, c'est bien dit, et c'est bien dit, et c'est tellement vrai. Voilà. Donc, rendez-vous à tous pour cet événement qui va nous donner du plaisir à tous.
1: Et on adhère complètement à cette conclusion.
3: Merci à vous. Merci à vous deux. Et voilà.
2: Merci. Merci votre accueil.
3: Bonne route.
0: Merci Bernard Badin, président de la communauté de communes des Vals du Dauphiné. Merci à vous également Michel Beaupe, président du comité d'organisation du Tour Nord-Isère. On le rappelle, les championnats de France de cyclisme élite se tiendront du 25 au 28 juin 2026 sur les routes des Vals du Dauphiné. Pour retrouver toutes les informations concernant l'événement, rendez-vous sur le site internet www.valdudauphiné.fr.

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4: Avec Destination Santé, Emmanuel Ducreuset.
5: Bonjour à tous. En cas de forte chaleur, la climatisation redevient un réflexe pour supporter ces températures. Mais mal utilisée, elle peut également entraîner des effets indésirables sur la santé. En période de forte chaleur, les autorités recommandent souvent de passer plusieurs heures par jour dans des lieux frais, notamment pour les personnes les plus vulnérables, comme les enfants et les personnes âgées. Les cinémas, bibliothèques, centres commerciaux ou musées peuvent ainsi offrir un peu de répit. Cependant, la climatisation ne doit pas être utilisée sans précaution. Le principal danger reste le choc thermique. Il survient lorsque l'organisme subit un changement brutal de température entre l'intérieur et l'extérieur. Par exemple, passer de 20 à 35 ou 40 degrés peut mettre le corps à rude épreuve avec des conséquences pouvant aller du malaise à des troubles plus graves, notamment cardiaques. Pour limiter ce risque, il est recommandé de ne pas dépasser un écart de 5 à 7 degrés entre l'intérieur et l'extérieur. Concrètement, s'il fait 35 dehors, une température intérieure autour de 28 degrés suffit déjà à procurer une sensation de fraîcheur. Autre effet moins connu, les passages répétés du chaud au froid peuvent irriter les muqueuses respiratoires. Résultat, elles deviennent plus vulnérables aux virus et bactéries, favorisant les rhumes, les angines ou les bronchites. La climatisation contribue également à assécher l'air, ce qui accentue cette fragilité. Et si les appareils sont mal entretenus, ils peuvent même diffuser des microbes dans l'air ambiant. Dans les cas les plus graves, un mauvais entretien de certains systèmes peut favoriser la prolifération de bactéries responsables de la légionellose. Certains systèmes largement employés dans les hôtels, hôpitaux et autres grands établissements sont basés sur l'eau pour le refroidissement de l'air. Or, si cette eau est contaminée par ces bactéries, celles-ci profitent de températures relativement élevées dans le système pour proliférer. Pour limiter les risques tout en profitant du confort, quelques règles simples s'imposent. Maintenez une température modérée sans chercher à recréer un effet frigo. Évitez les changements brutaux de température. Faites entretenir régulièrement les filtres et les systèmes de climatisation et ne dirigez pas le flux d'air directement sur vous.
3: On écoute un extrait de l'album On s'en rappellera pas du rappeur This Is en featuring avec Laurent Voulzy sur le titre Surfeur.

Dans son sixième album, Ezequiel Paillès nous emmène au Brésil en adaptant en français plusieurs classiques de la samba et de la bossa nova des années 1950 à 1970. On écoute Patanchichi Pompon et c'est le coup de cœur de Sylvie sur Radio Couleur.

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4: 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La soirée commencera à 18h et sera clôturée par un cocktail. Pour en savoir plus, rendez-vous sur www.les-saisons-2-vermel.fr.
2: 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Plus d'informations sur www.lesabattoirs.fr. 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Plus d'informations sur www.letriolet.fr. 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

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Cette semaine, du mercredi 27 mai 2026 au mardi 2 juin 2026, le cinéma Kinépolis vous propose de découvrir Colony, un film d'action horrifique coréen déconseillé aux moins de 12 ans, de Song Ho-yeon avec Jun Ji-hyun et Ko Kyo-hwan. Tout va super. Une comédie romantique française de Patrick Kassir avec Noémie Lvovsky et Hakim Djamili. Mata, un thriller français de Rachel Lang avec Eye Aydara et Raphaël Personnaz. Et L'objet du délit, une comédie dramatique française d'Agnès Jaoui, dans laquelle elle joue aux côtés d'Eye Aydara et Daniel Auteuil. Retrouvez les synopsis et horaires sur www.kinépolis.fr. Au cinéma Kinépolis de Bourgoin-Jallieu, toujours pour cette semaine du 27 mai 2026 au 2 juin 2026, l'association Cinéma Hors Piste vous propose 3 films. La femme de, un drame franco-belge de David Roux avec Mélanie Thierry et Eric Caravaca. Romeria, un drame germano-espagnol de Carla Simone, sélectionné au Festival de Cannes 2025. Et Holding Liet, un documentaire états-unien de Brendan Kramer, présenté au Festival de Deauville 2025. Ainsi qu'en avant-première, le mardi 2 juin à 20h, en partenariat avec Linis, Francesca et Giovanni, un drame romantique italien de Simona Izzo et Ricky Tognazzi. Pour en savoir plus, rendez-vous sur www.cinemahorspiste.com. Enfin, à Villefontaine, le cinéma Le Fellini vous propose 5 nouvelles sorties. Beaucoup de drames, parfois soupçonnés de romances, de faits historiques et d'histoires de famille, ainsi qu'un documentaire historique. Pour consulter les résumés et les horaires, rendez-vous sur www.cinefellini.fr. 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

0: Bienvenue dans l'émission Queen Rasta Time pour ce mois de mai qui s'annonce beau et intense. Alors aujourd'hui, je viens avec plein de nouveautés. Ça va être une émission dédiée à la nouveauté. Mais avant de commencer, je tenais absolument vous parler. J'en ai déjà parlé dans l'émission du No Logo, le No Logo Festival. Dans lequel j'ai participé l'année dernière en tant que festivalière, que j'adore. Et en fait, No Logo, il y a eu des petites mauvaises nouvelles. Et en fait, surtout, je voulais leur apporter tout mon soutien. Je ne vous dirai rien et je vous passe le communiqué qu'ils ont fait sur les réseaux et sur le site. Et on en reparle après, le No Logo Festival.
1: Depuis le premier jour, on vous a dit que c'était vous qui décidiez. Et on y croyait sincèrement.
2: Parce que le No Logo, c'est vous.
1: C'est une famille, des valeurs, un idéal.
2: Celui d'un festival libre, sans subvention, sans sponsor, sans mécène, sans bénévole.
1: Un festival qui appartient à ces festivaliers.
2: Depuis 12 ans, on prouve qu'un autre modèle est possible.
1: Un modèle qui fait vivre un territoire, des artistes, des techniciens, des commerçants, des associations, sans jamais coûter un centime aux contribuables.
2: Un modèle où la culture ne dépend pas d'un pouvoir, mais de la confiance d'un public.
1: Et cette année encore, on y croyait.
2: On a travaillé pendant des mois pour que cette histoire continue.
1: On s'est battu pour trouver un nouveau lieu et Ornans s'est imposé comme une évidence. Une vallée magnifique, un territoire vivant, une vraie chance pour tout le monde.
2: On a rencontré les élus, les représentants de l'État, la Chambre d'agriculture, les exploitants. On a mené un travail en collaboration avec l'ensemble des acteurs concernés, toujours dans le respect du cadre légal.
1: En juillet, le conseil municipal a voté à l'unanimité pour accueillir le festival. Tout était prêt, tout le monde y croyait.
3: Et puis, petit à petit, les choses se sont compliquées. Malgré le travail, le nombre incalculable de réunions, les compromis, les efforts et les engagements consentis dans le seul but de faire l'édition 2026 du festival No Logo à Ornans, les obstacles se sont accumulés. Jusqu'à ce qu'un refus de trop de la part d'un exploitant agricole fasse tout basculer, sans explication aux possibilités de dialogue avec lui, malgré les engagements qu'il nous avait demandés et auxquels nous avions répondu favorablement. Et là, tout s'arrête, brutalement, comme si on fonçait dans un mur à 300 km/h. On a vite compris que derrière ce refus, ce sont des pressions politiques faites par des personnalités du territoire pour privilégier leur mandat ou leur futur mandat en vue des prochaines élections. Ces personnes ont privilégié leur intérêt personnel et politique au détriment de l'intérêt général. Vous le savez bien, le No Logo Festival ne dépend d'aucun pouvoir politique et c'est précisément ça qui dérange. Parce qu'une culture libre, indépendante et économiquement autonome n'entre dans aucune case et dérange ceux qui préfèrent la contrôler. Parce que le festival No Logo n'est pas juste 4 jours de musique, c'est des milliers de personnes qui viennent de toute la France passer plusieurs jours sur le festival. Ce sont donc des retombées culturelles, économiques, médiatiques importantes pour le territoire qui accueille le festival. On pense aux commerçants, aux associations, aux prestataires, aux intermittents du spectacle, aux artistes qui vont également être privés de travail. Ce sont tout un territoire et une vallée qui va être privée de cette mise en lumière. Alors oui, aujourd'hui, on trouve ça incompréhensible, honteux et injuste. À une époque où les libertés individuelles et collectives se dégradent, où la culture souffre, où les festivals disparaissent, comment peut-on choisir de dire non à un festival 100% libre, 100% indépendant, financé à 100% par ces acteurs que vous êtes? Qui peut se permettre de refuser une aventure aussi humaine, positive, libre et collective?
1: Le No Logo à Ornans n'aura pas lieu. Et on ne va pas faire semblant, c'est difficile à digérer. Et on voulait que vous l'entendiez de nous, parce qu'on vous doit la vérité. Parce qu'on vous doit tout. On a tout donné et on sait que vous auriez été là, encore une fois.
2: Alors non, on ne parlera pas de fin. On parlera de tout ce qu'on a écrit ensemble, de ce qu'on a prouvé.
1: Qu'on peut faire de la culture autrement.
2: Qu'on peut exister sans dépendre de personne.
1: Qu'on peut vivre libre, ensemble.
2: On ne sait pas encore ce qui va se passer, mais on sait une chose, le No Logo ne s'éteindra pas.
1: Parce qu'on ne peut pas tuer une idée, parce qu'on ne peut pas effacer 12 ans d'histoire, d'amour et de liberté.
4: Tout de suite, on écrit la suite.
0: Voilà, c'était le communiqué, c'est la nouvelle qui est tombée il y a quelques mois. C'était un peu difficile à entendre, moi en tant que musicienne, en tant que festivalière. Et malgré tout, il y a un message lumineux. Et ça fait plaisir parce que l'idée de rien lâcher et il y a une conscience aussi politique à prendre de tout ça, mais les nouvelles ont l'air d'être bonnes. Je vous fais écouter le deuxième communiqué qui parle de fin du tome 1.
1: Tout était prêt. Tout le monde y croyait.
5: Voilà une bien mauvaise nouvelle pour le monde de la culture.
6: No Logo, celebrating reggae music, which is universally loved, acknowledged and admired. Enough respect, No logo, the roots of reggae music.
3: Et là, tout s'arrête, brutalement, comme si on fonçait dans un mur à 300 km.
2: Alors non, on ne parlera pas de fin. On parlera de tout ce qu'on a écrit ensemble, de ce qu'on a prouvé.
7: Qui sera là aux prochaines éditions du Nouveau.

0: financé à 100% par ces acteurs que vous êtes.
1: Le festival No Logo rebondira-t-il ailleurs? Les organisateurs n'ont pour l'heure aucune alternative.
2: Le No Logo ne s'éteindra pas.
3: Et non, il ne s'éteindra pas. On a une annonce apparemment. Vous pouvez aller vous rendre sur le site hein, nologofestival.fr. La page se tourne, donc c'est une très très bonne nouvelle. Il n'y a pas encore beaucoup d'infos, mais on voit que le chapitre s'ouvre sur un domaine, les 12 ponts. Donc voilà, après des mois de recherche et de doutes, de visites, de remises en question, ils ont trouvé un lieu. Et ça, c'est une très bonne nouvelle. Donc on va suivre ça de très près. Et surtout, je leur envoie toute ma force. Et voilà. Et je serai présente très, très certainement sur cette édition 2026. Visiblement, on annonce quelque chose. Allez. On va avec la suite. Je vous parlais de nouveautés en début d'émission et c'est le groupe Broussailles que j'adore, que on a eu l'occasion de rencontrer avec Couleur FM. D'ailleurs, l'interview est disponible sur le site. N'hésitez pas à aller sur le site de Couleur FM, sur Radio Couleur. Et du coup, 25 ans de carrière, hein, Broussailles quand même. Hein. Et ils nous viennent avec un titre, Âme sauvage. Je vous laisse découvrir. Moi, en tout cas, il fait partie de ma playlist en ce moment. Il tourne en boucle. C'est Broussailles, Âme sauvage.

0: Et c'était Broussailles, âme sauvage. 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Et alors, je vais revenir deux secondes sur le No Logo. Les infos tombent à ce moment précis. Alors, effectivement, l'émission est enregistrée, mais je la donne, cette info. Alors, merci reggae.fr qui est toujours connecté. Et je vous invite aussi à aller voir toutes les actus du reggae en France et à l'étranger, d'ailleurs. Et en fait, il nous annonce que le festival Le No Logo renaît après des mois d'incertitude qui avait fait craindre un petit peu une fin, mais on sentait dans leur message quand même que vous avez écouté en début d'émission plutôt positif. Et ben, ça aura lieu le 7, 8, 9 août 2026, le domaine des 12 ponts à Pont-sur-Lorgnon. Alors, je ne sais pas si en corrélation avec ce que je vous ai dit tout à l'heure, mais j'étais sur le site quand même. Donc, ben voilà, un déménagement sur un nouveau site. Traversé par l'eau, d'ailleurs, on ira voir un petit peu. Et donc, ça sera une édition 2026 à jauge réduite. Donc, moi, je vous invite à vite réserver vos places. Et du coup, moi, je vais guetter ça. La billetterie ouvre le 1er mai à 12h, donc avec des passes 2026. Le modèle, il reste intact, 100% libre, 100% indépendant, sans subvention ni sponsor. Pardon. Je suis très touchée. Mais a priori, il y a un truc que j'ai lu aussi. Alors, attendez, Et oui, autre choix fort et inédit, la programmation ne sera pas dévoilée. Mais ça peut être que bien, mais j'adore l'idée. Écoutez, hein, on en reparle un peu plus tard. Et on va rester sur la thématique des festivals. Vous savez à quel point je tiens à... c'est aussi une manière de découvrir les artistes. Et les artistes vivent de la scène, du spectacle vivant. Et il y a un festival qui est local, qui s'appelle... Le Festicha qui a lieu. Alors attendez, je reprends un petit peu mon fil. Le 4 juillet, j'ai encore sous l'émotion du logo. Donc le 4 juillet à Châtonnet. Donc on est sur une billetterie abordable, 10€ en prévente, 12€ à l'entrée. Maggie Ball, Fox Saguinche, Rimanka, Riflachit, je connais pas, mais à découvrir. On a de la buvette, du food truck sur place, mais aussi un marché artisanal. Alors l'aventure du Festicha, c'est une aventure d'une bande d'amis qui sont un peu comme nous, hein, fans de concerts, fans de musique, fans d'art, et qui décident à leur échelle, sur leur territoire, de créer un festival avec le soutien de la commune, hein, de Châtonnet. Et l'idée, c'est que c'est encore une fois un festival 100% autonome, comme on les aime. J'aime bien cette créativité autonome. Avec une buvette 100% locale, à faible impact écologique, c'est important ça aussi, avec même une boisson créée sur le site, mais c'est super chouette, en plus c'est abordable, j'ai hâte de la goûter, moi je vais la faire cette édition, le 4 juillet, et du coup pareil, vous avez toutes les infos sur stérisart.fr, le Festicha. Et on reviendra très rapidement aussi avec, évidemment, une interview de tout ce collectif de bénévoles, hein, c'est que des bénévoles, faut le savoir, qui font tout pour que ça marche. N'hésitez pas à les voir sur le site. J'adore aussi le festival complètement miaou. Donc c'est un festival, on est à la 5e édition, attendez, je reprends mes notes. Il a 4 ans ce festival, voilà. On continue l'émission avec un nouveau titre de Kozik, Aya Yuaska. J'espère que je l'ai bien dit, Kozik. Kozik qu'on reçoit à Chavanoz le 19 juin. C'est gratuit aussi et c'est en plein air. Kozik.
1: Le fait d'écouter une musique qui vous plaît va relâcher la dopamine dans votre cerveau.

Et c'était Kozik qui nous annonce un album qui sortira début juin. Voilà, on les adore. Et si vous voulez les découvrir, Kozik et Fayapid, le 19 juin pour la fête de la musique de Chavanoz. On continue avec les découvertes. Je reviens un petit peu sur le Festicha, qui est un festival qui a lieu à Châtonnay Festival. On défend la culture en territoire rural. Une programmation qui est folle, mais il y aura aussi un marché artisanal. Ouverture des portes à 16h30. C'est près d'un étang, donc c'est un site privé, mais c'est un événement ouvert à tous, évidemment. Alors il y a le décompte sur le site à 60. Aujourd'hui, alors au moment de l'émission, de la diffusion de l'émission, on est à 65 jours du festival. On va continuer avec les nouveautés. Et on va aller du côté de Marcus Gad, que vous savez que j'adore, qui nous a offert un super beau titre qui s'appelle Fruit and Flower. Voilà, Marcus Gad, on y est super content de ce titre qui est magnifique.

Et c'était Marcus Gard, Fruit and Flower. C'est un titre récent, issu d'une collaboration toujours aussi gagnante-gagnante avec Tamal, que je, enfin, les deux ensemble, c'est magnifique. Je vous parle un petit peu de ce titre, un petit peu, voilà, c'est une, un hommage rendu à notre terre. Voilà, c'est une sorte de, il nous appelle à notre engagement et la spiritualité, c'est vrai, pour l'avoir vu en concert, je l'ai vécu cette spiritualité et merci, bravo, infinie gratitude Marcus Gad. On continue de suivre les titres et il est actuellement en tournée en Nouvelle-Calédonie et certainement on va le voir aussi chez nous en France. On continue avec les nouveautés. Alors là c'est un artiste jamaïcain qu'on connaît tous, Capleton et Derrick Sound. Et le Little Lion Sound, un nouveau titre, Red Again. Je vous laisse découvrir, on en reparle un petit peu après.

Et c'était le nouveau single de Capleton, Red Again. Magnifique, magnifique. Ça laisse présager un bel album qui sortira le 26 juin et on a hâte d'entendre. En tout cas, quelle énergie. Il n'a rien perdu de tout ça. On continue. Je vous avais dit, hein, mission riche de nouveautés, hein, tous des titres qui sortent. Et là, c'est Standard Patrol, feat. Joe York, qui nous envoie un titre. Merci, hein, Standard Patrol, on adore aussi. On est plus sur un reggae digital, c'est le reggae d'aujourd'hui aussi. 8, non, comment je me dis? 8 Too Much Nose, Standard Patrol.

Et c'était Standard Patrol. 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Donc oui, Standard Patrol qui nous offre un nouveau single en featuring avec Joe York. N'hésitez pas à aller sur le site de Standard Patrol. Je dis super mal, j'ai du mal. Standheightpatrol.com. Vous avez toutes les infos et puis les dernières news. J'en profite aussi pour faire un gros big up à reggae.fr parce que en fait il est hyper complet le site. Vous avez toutes les dernières informations et je leur remercie parce que ils ont communiqué, je vous parlais en début d'émission du nouveau logo, de cette mauvaise nouvelle et de cette nouvelle qui arrive. Ça fait beaucoup de nouvelles. Donc n'hésitez pas à réécouter l'émission et ou aller checker le site reggae.fr qui est très complet, très fourni et c'est une vraie pépite. Moi en tout cas, je m'en sers beaucoup. Et justement, grâce à eux, j'ai appris aussi que on avait la, comme il dit, le big tune de Matthew qui a été repris par la famille McAnuff. Alors l'idée c'est de vous faire écouter la version d'abord de Matthew et puis après on reparle de la deuxième version. Nine, be careful. J'allais dire neuf, mais non, c'est nine, be careful. Donc Matthew McAnuff.

Et c'était Bicard Full de Mathieu Macaneuf. Alors c'est séquence émotion, hein, puisque c'est une reprise qui, vous allez entendre la reprise de la famille Macaneuf, composée de Winston, Kush et Nadia, qui reprennent encore en chœur le titre emblématique de leur fils et frère Mathieu Macaneuf. Voilà, donc ce titre que vous avez entendu là, il est sorti à la fin des années 2000 et c'est devenu un, il s'est imposé comme un titre vraiment de cette génération, un classique du reggae roots. Voilà, et donc les Macaneuf l'ont reprise avec The Ligerians. C'est magnifique. Je vous laisse découvrir le titre. À tout à l'heure.

0: Magnifique, magnifique, bel hommage, c'est très très touchant. De McAnuff Family et The Ligerians qui laissent apparaître un album qui sort très prochainement. C'est une reprise du titre de Be Careful de Matthew McAnuff. C'est très très beau. Et on va continuer dans la beauté et les nouveautés avec Tiken Jaffacoli, qu'on aime beaucoup, beaucoup, beaucoup, et qui présente un EP qui est intitulé Les Chorales, en fait. Encore une fois, merci reggae.fr qui l'info est tombée. Pour moi, en fait, il y a une vidéo qui a été très virale sur les réseaux, en près de 20 millions de vues, notamment sur YouTube. Et en fait, où on voit Tiken, où il y a une reprise de Plus rien ne m'étonne par une chorale pendant les nuits de Champagne l'année dernière. Et en fait, Tiken, tellement touché par cet engouement, il a recréé l'expérience extraordinaire à Abidjan avec une nouvelle chorale. Et du coup, on va écouter ça et je vous propose même d'enchaîner les deux titres. J'ai choisi Tata et Plus rien ne m'étonne. Tiken Jaffacoli, live chorale à Abidjan.
1: Yeah, merci d'être là ce soir.

0: Rastafari.
1: Et c'était l'EP chorale que nous offre, avec sept titres, que nous offre Tikkun Jafakoli, qui est disponible de partout, sur toutes les plateformes. Et on arrive à la fin de cette émission, pleine de nouveautés, pleine de bonnes nouvelles aussi. Vous pouvez me suivre sur les réseaux sociaux, sur Facebook, Queen Rasta Time, sur le site internet de Radio Couleur FM. Et on se retrouve à la prochaine avec encore plein de nouveautés, plein de bonnes nouvelles. Et on finit l'émission avec Respect, Tribute to Lucky Dub, c'est Steel Pulse. Respect, à très très bientôt.

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0: 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Pour plus de détails, rendez-vous sur www.letriolet.fr. Le samedi 6 juin à 20h30, Bruno Fontaine vous interprétera la pièce San Antonio chez les Gones, d'après un texte de Frédéric Dard à l'espace Morgado à Bourgoin-Jallieu. Plus de détails sur https://espacemorgado.fr.
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0: Les samedis 6 et dimanche 7 juin, rendez-vous au château de Falavier et à la maison forte des Allinges pour vous immerger dans l'époque médiévale. Comme chaque année à Saint-Quentin-Falavier, vous pourrez déambuler entre les échoppes de production artisanale médiévale, participer à différents ateliers et assister à quelques reconstitutions. Pour en savoir plus, rendez-vous sur www.monweekendalacapi.fr. Les samedis 6 et dimanche 7 juin, la ville de Bourgoin-Jallieu vous propose l'événement Le goût de la littérature. Plusieurs ateliers, rencontres et conférences pour savourer le goût de la littérature. Et en finale, en beauté, avec une conférence du chef et académicien Guy Savoie, animée par Véronique Boulieu, journaliste à Radio Couleur. Plus d'informations sur www.bourgoin-jallieu.fr. Le samedi 13 juin à 18h, découvrez D'accord, pas d'accord, un spectacle de funambule dansé un poil clownesque, interprété par Fanny Vrina et dont la musique est jouée par Jean-Claude Guerre. Programmé dans le cadre de la saison culturelle Engrangeons la musique à la Carrière des Meules à Villebois. Pour en savoir plus, rendez-vous sur www.engrangeonslamusique.fr. Le samedi 13 juin, Alexandre Pesle, ancien auteur à Canal+, pour les nuls, les guignols de l'info ou la série H, vous présente son Pesletacle humoristique. Mise en scène par Caroline Mansart, il sera joué à 20h30 à l'espace Morgado à Bourgoin-Jallieu. Plus d'informations sur https://espacemorgado.fr. Jusqu'au 31 août 2026, retrouvez au musée de Bourgoin-Jallieu l'exposition éphémère « Au fil de l'eau » qui revient sur la représentation et l'utilisation de l'eau dans la peinture grâce à un parcours présentant une quarantaine de tableaux. Plus de détails sur www.bourgoin-jallieu.fr. On écoute un peu de rock local sur couleur avec le titre « Fish Tank » issu de l'album éponyme du groupe « Solide ».

0: Et voici l'entretien présenté par William Guillem.
1: Du 16 mai au 10 octobre 2026, le département de l'Isère vous propose les rendez-vous nature en Isère. Pour nous présenter le programme de cet événement, nous sommes avec Céline Dolgopiatov, vice-présidente en charge de l'environnement et de la biodiversité au département de l'Isère. Bonjour, alors qu'est-ce que sont les rendez-vous nature en Isère ?
2: Alors, les rendez-vous nature en Isère, pour être précis, ce sont des temps de rencontre que l'on offre au grand public pour aller dans les espaces naturels sensibles du département de l'Isère et rencontrer des animateurs qui vont proposer des ateliers. Il va y avoir aussi des temps plus culturels, des spectacles, des événementiels. Et l'objectif, c'est de s'approcher au plus près de la faune et de la biodiversité et du végétal en Isère et de profiter de l'expertise des animateurs pour aborder des sujets thématiques avec un aspect plus ou moins scientifique ou culturel selon l'atelier ou le moment de rencontre que le grand public aura choisi. Il y en a partout en Isère. On a à peu près pas loin de 300 animations qui vont se tenir de mi-mai à mi-octobre et dans 50 espaces naturels sensibles, sachant que le département en compte 148. Donc voilà, ça permet quand même d'avoir un beau panorama de ce qu'est le milieu naturel isérois, en partant de la montagne, en passant par les forêts alluviales, les prairies sèches, les espaces de montagne, les espaces plus humides, les tourbières, les mares, voilà. Donc c'est vrai que ça donne un panorama large de ce qu'est le milieu naturel isérois.
1: Alors on a la chance d'avoir un territoire très riche. Comment est-ce que vous avez construit cette programmation ?
2: Alors cette programmation, on l'a construit d'abord sur la base d'espaces naturels sensibles qui sont adaptés pour accueillir du public. Hein, on a des espaces naturels qui sont plus ou moins adaptés à recevoir du public. L'objectif d'un espace naturel sensible, c'est toujours d'être dans l'ouverture et dans le partage. Alors évidemment, il y a la préservation et la protection, mais il y a aussi cette dimension de l'accueil et de la sensibilisation au public. Donc on choisit ceux qui sont les plus adaptés au grand public. Et on construit cette programmation pour qu'elle soit quand même territorialement sympathique pour que tous les Isérois puissent accéder en proximité de chez eux à un atelier.
1: Et vous avez choisi un thème particulier pour cette édition ?
2: Et oui, le thème c'est l'eau cette année. C'est vrai que c'est un thème spécifique qui est lié aussi au programme culturel de l'Isère. Donc on l'aborde à la fois dans la politique biodiversité-environnement, mais aussi dans la politique culturelle du département. Donc on va retrouver ce fil rouge, en tout cas dans un grand nombre de nos ateliers qui seront présentés par nos animateurs.
1: Et on a de la chance puisque l'eau, on en retrouve partout sur notre territoire, là aussi.
2: Ah ben là, les cours d'eau, c'est évidemment l'Isère, il y a la Drac, la Romanche, la Bourbe, le Val-d'Enan, le Guier, ben, j'en oublie certainement, mais cela me vient spontanément en tête et c'est vrai qu'on a on est un territoire de rivières. Voilà, on peut le dire comme ça. Et puis on a aussi de nombreuses mares, des étangs, des lacs à différentes altitudes. Donc c'est vrai qu'on est un territoire qui est très très riche dans sa diversité de milieux naturels.
1: Alors si on souhaite venir participer, profiter de toutes ces animations, comment faut faire ? Faut-il s'inscrire ? Est-ce que c'est gratuit également ?
2: Alors c'est gratuit et on préconise de s'inscrire, notamment par le biais des offices de tourisme. Et puis vous pouvez découvrir tout le panorama des ateliers sur le site internet du département, donc biodiversité.isère.fr.
1: Et donc c'est ouvert à tout le monde, même aux enfants ?
2: Évidemment. À tous les âges et à tous les centres d'intérêt. Donc voilà.
1: Alors de mai jusqu'à octobre, c'est la programmation, c'est sur ce temps que va se dérouler toutes ces animations. J'ai une question un petit peu piège. Vous allez aiguiller nos auditeurs. Est-ce que vous avez un coup de cœur ?
2: Alors en coup de cœur, on a la fête du pastoralisme qui va se tenir au col du Coq. Donc c'est dans le massif de la Chartreuse, sur l'espace naturel sensible du col du Coq. C'est le 5 juillet 2026. Et pourquoi est-ce que c'est important et que c'est un coup de cœur ? C'est parce que ça s'inscrit dans le cadre de l'année internationale du pastoralisme de l'ONU. Et donc, il y a vraiment ce temps fort qui est proposé avec une balade sur l'histoire de Pravuta, qui est l'espace pastoral. Et puis aussi une découverte des pratiques pastorales avec des récits, des contes. Voilà, donc moi je vous invite vraiment à aller à cette journée, ce serait un bon moment. Et puis après, il y a aussi, allez, si je peux donner un autre, peut-être un temps fort sur la culture avec une compagnie qui va présenter tout un travail autour de l'eau et qui a lieu à la tourbière du Peuil, donc qui est sur les contreforts du Vercors. Et ça, c'est le 4 juillet 2026. Donc là, voilà, on est autour de la thématique de l'eau. Ça fait deux temps forts. Mais petit coup de cœur vraiment pour la fête du pastoralisme.
1: Bien sûr, nos éditeurs peuvent participer à toutes les animations s'ils le souhaitent.
2: Oui. Il faut avoir du temps, mais ils peuvent aller à beaucoup. Enfin, ces animations, il y a entre 10 000 et 14 000 participants chaque année. C'est ouvert à tous les publics. On a aussi des choses qui sont possibles et accessibles pour les publics qui ont peut-être un petit peu moins de facilité à aller vers ces milieux-là. Il y en a pour toutes les sensibilités. Je disais à ceux qui ont la sensibilité scientifique, évidemment, mais ceux qui ont une sensibilité plus esthétique. Donc voilà, il y en a vraiment pour tous les goûts. Et puis, ça permet quand même d'aller à la découverte d'espèces qui sont quand même pas forcément faciles à observer quand on est béotien. Je pense aux libellules, je pense à toutes ces petites... les amphibiens aussi, c'est pas forcément facile à appréhender. Donc quand je dis amphibiens, c'est tout ce qui est grenouilles, crapauds, tritons, voilà, toutes ces petites choses-là qui vont être sympas de discuter. Après, il va y avoir aussi tout ce qui est lié au végétal. Voilà, c'est vrai que je pourrais vous donner un autre exemple. Je sais qu'il y a quelque chose sur les plantes comestibles à un moment. Enfin, il y a tout un tas de sujets. C'est vrai que l'offre, elle est peut-être même trop dense pour pouvoir en profiter en une seule fois. Mais voilà, c'est faut vraiment arriver à se lancer et puis aller voir et profiter de l'expérience de nos animateurs. Ça, c'est vraiment important. Ils sont là pour partager et transmettre. Et quand on sait, qu'on connaît, on protège peut-être un peu mieux, on a les meilleurs réflexes, on est plus dans la vigilance et la sensibilité que quand on passe à côté, qu'on ne sait pas ce qu'il y a dans le milieu naturel, parce que c'est pas évident de savoir qu'est-ce qui se cache dans les herbes, dans les forêts, dans les mares, dans les cours d'eau. Hein, quand on n'est pas plus sensible à ça spontanément, ben, quand on a un médiateur culturel ou scientifique, c'est toujours plus simple. Chacun ira avec sa curiosité, sa sensibilité. Vous voyez, pour ceux qui ont envie de savoir un peu plus, il y a les tortues cistudes. Personne ne sait ce que c'est qu'une tortue cistude si on n'est pas allé visiter un étang, l'étang de Lens dans le Nord-Isère. Il y a les orchidées sauvages. Il y a d'autres petites choses qui sont possibles aussi avec des tout petits. Vous me demandiez, là, mais il y a par exemple à l'étang de Côte-Manin, il y a vraiment un éveil à la nature pour les petits, les 3-6 ans. Il y a tellement de choses possibles que voilà, il faut rentrer dans l'univers de la programmation proposée et faire son petit marché en fonction de sa sensibilité, de son âge, du temps dont on dispose. Enfin voilà, il y a toutes ces choses là qui sont à voir en tête et se dire que la nature en Isère, elle est très belle, on a un très beau réseau de sites et un programme de sensibilisation du grand public qui est vraiment généreux parce que 50 sites, c'est beaucoup, et autant d'animations sur 3 saisons qui partent du printemps, de l'été jusqu'à l'automne, ça permet vraiment d'avoir un panorama sur la nature qui est vraiment très large.
1: Merci Céline Dolgopiatov, vice-présidente en charge de l'environnement et de la biodiversité au département de l'Isère, pour toutes ces précieuses informations que nous pouvons retrouver sur le site www.isere.fr.
3: Formé en 2013, le groupe The Spitters, originaire de Toulon, a sorti son 5e album intitulé Fake Brutal. On écoute le titre Demon's Call et c'est le coup de cœur de Gérard, animateur de l'émission Itinéraire Bis sur Radio Couleur.

0: samedi 13 juin à 20h30, l'humoriste Alexandre Pesle assurera son Pesle Tacle sur les planches de l'espace Morgado à Bourgoin-Jallieu. Plus d'informations sur https://espacemorgado.fr.
1: Comment être sûr de faire une installation en quelques leçons? Bonjour à toutes et à tous, ravi de vous retrouver pour la Minute Diète et Bien-être sur Radio Couleur, vous êtes avec Benjamin. Aujourd'hui, j'ai décidé de faire une chronique un peu différente. Si vous voulez être sûr, absolument sûr, de faire une installation cet été, je vous donne quelques conseils catastrophiques. Premier conseil, sortez en plein soleil entre midi et 16h. C'est évidemment le moment où les rayons UV et la chaleur sont les plus agressifs. Deuxième conseil, ne pas boire, parce que vous n'avez pas soif, bien évidemment. Car lorsqu'on ressent la soif, la déshydratation a souvent déjà commencé. Troisième erreur classique, pensez que l'alcool rafraîchit. En réalité, l'alcool favorise la déshydratation et perturbe la régulation thermique du corps. Une bonne bière fraîche, ça ne réhydrate pas, non. Et enfin, le piège le plus fréquent, croire que ça va aller. Chaque été, des personnes jeunes, sportives ou habituées à la chaleur sous-estiment les effets du soleil. Pour vous donner une image très concrète, lors d'une forte chaleur, votre corps fonctionne comme un moteur obligé de se refroidir en permanence. Et si le système de refroidissement ne suit plus, la température interne grimpe dangereusement. L'insolation n'est donc pas seulement un gros coup de chaud, c'est un véritable dérèglement du corps. Alors cet été, ombre, eau, casquette bien évidemment, et un peu d'humilité face au soleil. C'était Benjamin pour les mauvais conseils pour faire une insolation. Je vous dis à demain.
0: 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Titre extrait de l'album Prendre de la hauteur de Magali Michaud. C'est maintenant sur Couleur. Des pouces.

Balaki Sissoko, le virtuose de la cora, et Pierce Faccini, le talentueux songwriter anglo-italien, se sont réunis pour nous proposer un nouvel album, Our Calling, où les textes et les mélodies se rencontrent. Ils instaurent un dialogue entre les différents instruments et nous invitent à la réflexion sur les choix que nous devons faire d'un point de vue individuel ou collectif avant qu'il ne soit trop tard. One Half of a Dream, c'est mon coup de cœur sur couleur.

David Byrne, le chanteur du groupe Talking Heads, est de retour avec un nouvel album intitulé Who is the Sky. On écoute le titre What is the Reason, extrait du nouvel opus de David Byrne, sorti en septembre 2025. Et c'est le coup de cœur de Gérard, animateur de l'émission Itinéraire Bis sur Radio Couleur.

pour Bercy. Est-ce que vous êtes là ce soir? Hey, on a attendu tellement de temps avant de se retrouver avec vous ce soir. On va faire comme si c'était la fin du concert. Tout le monde debout, tout le monde debout. Attention, on lance.

fait 25 plus 2, ça fait 27 ans. Est-ce que vous avez envie de danser Bercy? Bon alors tout le monde debout, même derrière, tout le monde debout, tout le monde debout, tout le monde la main en l'air, tout le monde la main en l'air, tout le monde la main en l'air. Voilà, on va faire une belle image de fin.

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2: Du vendredi 5 au dimanche 7 juin 2026, l'association de danse Vaipo et Tahiti vous invite à l'espace Pontois du Pont de Beauvoisin pour la seconde édition de son salon polynésien. Ateliers culturels, spectacles de danse et restauration vous seront proposés. Pour en savoir plus, rendez-vous sur la page Facebook de l'association. Les samedis 6 et dimanche 7 juin, le Jardin Collectif de Vaugelas à Villefontaine vous ouvre ses portes dans le cadre de l'événement national Rendez-vous au Jardin. Vous pourrez participer par exemple à une balade poétique et sonore, à un safari photo ou même un pique-nique. Pour en savoir plus, rendez-vous sur https://villefontaine.fr. Le samedi 6 juin, Levelin, scène de la Capille, clôt sa Biennale du Cirque avec plusieurs spectacles, ateliers de pratique et animations en extérieur à proximité du Théâtre du Velin à Villefontaine. Détails à découvrir sur https://levelin.capi-aglo.fr. Le dimanche 7 juin, l'Orchestre de Chambre du Conservatoire de Lyon sera à 17h à la salle des fêtes de Luis pour un voyage musical entre les différents compositeurs italiens lors d'un concert hommage à Véronique Riou organisé dans le cadre de la saison culturelle Engrangeons la musique. Pour en savoir plus, rendez-vous sur www.engrangeonslamusique.fr.

0: Silence plateau. Les lumières s'éteignent. Le projecteur s'allume. Et l'histoire commence. Bonjour à toutes et à tous. Et bienvenue sur Les Bonnes Ondes.
1: Vous écoutez Salle Commune, l'émission qui parle du cinéma. Et surtout de ce qu'il crée entre les gens.
0: Aujourd'hui, nous allons essayer de répondre à une question simple, mais passionnante. Quels liens sociaux crée le cinéma?
1: Car le cinéma, ce n'est pas seulement regarder un film.
2: C'est aussi partager des émotions, rencontrer des gens et vivre une expérience collective.
0: Nous sommes trois élèves de première, Clédian, Matteo et Milan, au lycée Léonard de Vinci à Villefontaine.
1: Et dans le cadre d'un projet de EMI et de MC, nous réalisons aujourd'hui ce podcast.
2: Nous sommes accompagnés par la radio Couleur FM à Bourgogne-Jallieu et par le journaliste William Guillem qui nous aide à réaliser cette émission.
0: Dans cette émission, nous allons voir comment le cinéma peut-il créer des liens entre les spectateurs, notamment avec des interviews,
1: mais aussi entre les acteurs et les équipes de tournage.
2: Et même entre les fans d'une même œuvre. Alors installez-vous confortablement.
0: Imaginez l'écran s'allumer devant vous.
1: Et bienvenue dans Salle Commune.
2: Sur Les Bonnes Ondes.
0: Depuis toujours, le cinéma est considéré comme une pratique sociale. En effet, la majorité des spectateurs ne vont pas au cinéma seuls. Des études montrent que près de 90% des Français vont au cinéma accompagnés, que ce soit en famille, en couple ou entre amis. Le cinéma devient donc un moment de partage. Pour les adolescents, par exemple, aller au cinéma est souvent un moyen de se retrouver entre amis. À 17 ans, plus de 80% des jeunes vont au cinéma avec un ami. Le cinéma permet donc de créer des souvenirs communs et de partager des émotions. Mais concrètement, est-ce que les spectateurs ressentent vraiment ce lien?
1: Pour le savoir, Clédian et moi, nous sommes allés poser la question à des spectateurs.
3: Nous allons maintenant aller à la rencontre de plusieurs personnes pour leur poser une question simple. Quels liens sociaux crée le cinéma? Pour essayer de mieux comprendre ce que les spectateurs pensent du cinéma aujourd'hui. Déjà, merci infiniment d'avoir accepté cette proposition. Donc voilà, présentez-vous rapidement.
4: Bonjour, je m'appelle Erdine, j'habite en Suisse, précisément à Fribourg. Je suis très heureux de participer à ce podcast proposé par mon ami d'enfance Clédian, que j'apprécie énormément, bien sûr. Hein. Et voilà, j'ai très hâte de répondre aux questions que Clédian va me proposer. Et voilà.
3: Merci pour votre présentation. Donc voilà, on va passer aux questions. Donc première question. Selon vous, est-ce que le cinéma crée un lien entre les gens? Si oui, de quelle manière?
4: Pour moi, c'est une évidence que le cinéma, que ce soit les séries, les films, les dessins animés, tout ce qui est en rapport avec la réalisation, l'écriture, etc. Pour moi, c'est sûr que ça crée des liens entre les gens parce que, comme tout le monde le sait, chacun a ses propres goûts et couleurs. Et forcément, quand deux personnes ont la même attirance envers une chose, et bah, elles vont vouloir forcément en parler entre elles, ce qui va faire qu'ils vont bien s'entendre, etc.
3: Donc, merci pour votre réponse qui est très pertinente. Je suis tout à fait d'accord avec vous. Donc, on va passer à la deuxième question. Deuxième question, dernière question de cette interview. Pensez-vous que la salle de cinéma crée une expérience différente du visionnage à la maison?
4: À mon avis, bien sûr que oui. Parce qu'en premier lieu, il y a l'ambiance. Donc, ce que je veux dire par ambiance, c'est la foule, les réactions, etc. Comme j'ai parlé avant, les liens qui se créent entre les gens. Ça peut être aussi un beau moment à passer entre potes, tout ce genre de choses, quoi. Donc c'est ça qui fait que regarder un film au cinéma, ça peut être beaucoup plus captivant que le regarder seul devant sa télé.
3: Merci encore pour votre réponse très pertinente. Je suis de même avis. Je suis d'accord avec vous. Je pense que les salles de cinéma donnent une meilleure expérience que de visionner un film ou une série à la maison. En tout cas, merci beaucoup d'avoir répondu à nos questions. Votre avis nous aide à mieux comprendre le lien entre le cinéma et les spectateurs.
1: Bonjour, est-ce que vous accepteriez une petite interview avec moi?
5: Bonjour, oui, volontiers.
1: Ben, je vous laisse vous présenter.
5: Je m'appelle Favoriti Emmanuel, je suis à TSEM à l'école maternelle.
1: Okay.
5: J'ai trois enfants.
1: Parfait. Est-ce que vous allez régulièrement au cinéma?
5: Ah oui, oui, on y va assez régulièrement avec mes enfants pour regarder les nouveautés, pour
1: regarder un peu tout ce qui se passe, par exemple les Avengers, tout ça.
5: Oui.
1: Ok. Est-ce que vous pensez du coup que le cinéma peut créer des liens sociaux?
5: Oui, cela renforce les liens avec mes enfants. Ça leur apprend aussi la vie en société, ne pas faire de bruit, respecter les gens qui sont autour quand ils regardent les films.
1: Et du coup, est-ce que vous pensez que ces liens peuvent se créer avec d'autres personnes ou uniquement avec la famille?
5: Non, ça peut se créer avec d'autres personnes aussi. Si on aime bien le même film, on peut en discuter avec la personne à côté. On peut.
1: Ok. Mais dites-moi, avec l'arrivée de tout ce streaming, Netflix, tout ça, vous pensez vraiment que ce lien peut se perdre ou il peut, par exemple, continuer à perdurer?
5: Bah, moi, je pense que tout le monde se renferme dans sa bulle avec le streaming. Et plus personne communique entre eux, quoi. Parce qu'on regarde sur un ordinateur et puis.
1: Ouais, il n'y a plus personne qui parle face à face.
5: Non.
1: Y a plus de. Ok. Eh bien, merci beaucoup d'avoir répondu à mes questions.
5: Pas de souci, ça m'a fait plaisir de vous répondre.
1: Merci. Au revoir.
5: Au revoir.
0: Ces réponses nous montrent bien que le cinéma n'est pas seulement un film, c'est aussi une expérience collective. Mais le cinéma crée aussi des liens derrière la caméra. Sur un tournage, les acteurs et les équipes travaillent parfois ensemble pendant plusieurs années. Par exemple, dans le making-of de la saison 5 de la série Stranger Things, plusieurs acteurs expliquent qu'ils sont tristes que l'aventure se termine.
6: J'avais pas l'impression d'être acteur pendant la première saison. On était de vrais enfants avec de vraies interactions. On était des gamins foufou. On était carrément déchaînés, on disait n'importe quoi.
7: 10 ans, une alchimie pareille, on peut pas faire semblant. C'est comme une famille qu'on choisit. Vous voyez ? Oui, les questions d'amour profond, d'admiration et d'amitié.
8: On est comme une famille. Ça fait cliché, mais c'est la réalité.
7: J'ai eu du mal à trouver ma place dans le passé. Mais ici, je suis accueillie et aimée. C'est comme si je laissais une partie de moi. Pas seulement en tant que personnage. En fait, je laisse la moitié de ma vie. Je suis pas prête à tourner la page.
0: Après avoir grandi ensemble pendant presque 10 ans, la série est devenue une véritable famille pour eux. L'acteur Finn Wolfhard, qui joue Mike, a même expliqué qu'avant la série, il n'avait pas beaucoup d'amis. Et que grâce au tournage, il s'est rapproché des autres acteurs et s'est créé des véritables amitiés.
9: Je veux seulement vous dire que j'ai commencé cette série quand j'avais 12 ans. Avec ces gars-là, ça va avoir l'air triste, mais je crois que j'avais vraiment pas beaucoup d'amis quand j'étais petit. Et quand j'ai parlé aux Duffer pour la première fois, je me suis dit que je m'étais trouvé des amis. Et aujourd'hui, j'ai tellement d'amis.
0: Cela montre que le cinéma ne crée pas seulement des liens entre les spectateurs, mais aussi entre les personnes qui réalisent les films.
1: Aujourd'hui, le cinéma existe aussi sur Internet. Les plateformes de streaming et les réseaux sociaux permettent aux fans de discuter des films.
2: Mais malgré cela, les salles de cinéma restent très importantes. En effet, beaucoup d'experts expliquent que la salle reste une expérience irremplaçable, même avec le streaming. Les spectateurs continuent d'y aller pour vivre une expérience collective.
0: Pour conclure, le cinéma ne se limite pas à regarder un film.
1: C'est aussi un lieu de rencontre.
2: Un espace d'émotions partagées.
0: Et parfois même le début d'amitié ou de communauté.
1: Merci de nous avoir écoutés sur les bonnes ondes.
2: Merci également à Couleur FM et à William Guillem pour leur accompagnement dans ce projet.
0: C'était Salle Commune, l'émission qui parle du cinéma et des liens qu'il crée entre nous.

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1: L'Honneur Deer a sorti son troisième album Wildflowers. Il nous offre 11 titres à la croisée du folk, de la pop et de la country, portés par une écriture épurée. Il nous emmène dans un voyage doux et poétique, et on se laisse porter par la mélodie. On écoute Jolene, You're My Sunflower, et c'est mon coup de cœur sur Radio Couleur.

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0: Joe, pas Jim, pas Yapid, et tous les autres artistes que j'ai pas cités.
1: Your Love is Dynamite, de l'album Pinball Boomers des Shaggy Dogs. C'est maintenant sur Couleur.

la jeune artiste belgo-camerounaise Loubiana mêle dans son album Terre Rouge héritage et modernité. On écoute le titre Djali, dans lequel on retrouve le son de la kora, instrument dont elle est l'une des rares joueuses féminines. Et c'est le coup de cœur de Sylvie sur Radio Couleur.

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1: C'est le moment d'écouter du folk américain avec Jeline CBA et JJH Potter, le titre Crossroads.

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3: Musicien multi-instrumentiste profondément influencé par la musique folk, Marty s'est illustré dans différents projets collectifs, notamment Les Croquants et La Varda. Il a intégré le label Irfan. Et pour ce premier album, il nous offre 10 titres tendres, doux, poétiques et réconfortants. On écoute En cercle concentrique avec Simon Mimoun du groupe Debout sur le Zing, et c'est mon coup de cœur sur Radio Couleur.

l'occasion de ses 30 ans de carrière, Nicolas Jules a sorti en mars 2026 un 45 tours intitulé « Marie est indépendantiste ». On écoute tout de suite « Marie ».

C'est le moment de retrouver Christophe Maé avec Francis Cabrel pour le titre « La boutique des rêves » et cet extrait de l'album « Fête foraine ».

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1: On écoute tout de suite Ben Mazué, le titre Cette guerre, et cet extrait de l'album Famille.
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1: Dans son sixième album, Ezequiel Paillès nous emmène au Brésil en adaptant en français plusieurs classiques de la samba et de la bossa nova des années 1950 à 1970. On écoute Patente Chichi Pompon et c'est le coup de cœur de Sylvie sur Radio Couleur.

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1: Je suis partie. Titre extrait de l'album Prendre de la hauteur de Magali Michaud. C'est maintenant sur Couleur.

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Chaque semaine sur Radio Couleur, en partenariat avec le cinéma Kinépolis de Bourgoin-Jallieu, retrouvez votre chronique ciné. Cette semaine, du mercredi 27 mai 2026 au mardi 2 juin 2026, le cinéma Kinépolis vous propose de découvrir Colony, un film d'action horrifique coréen déconseillé aux moins de 12 ans, de Song Ho-yeon avec Jun Ji-hyun et Ko Kyo-hwan. Tout va super, une comédie romantique française de Patrick Kassir avec Noémie Lvovsky et Hakim Djemili. Mata, un thriller français de Rachel Lang avec Eye Aydara et Raphaël Personnaz. Et L'objet du délit, une comédie dramatique française d'Agnès Jaoui, dans laquelle elle joue aux côtés d'Eye Aydara et Daniel Auteuil. Retrouvez les synopsis et horaires sur www.kinépolis.fr. Au cinéma Kinépolis de Bourgoin-Jallieu, toujours pour cette semaine du 27 mai 2026 au 2 juin 2026, l'association Cinéma Hors Piste vous propose trois films. La femme de, un drame franco-belge de David Roux avec Mélanie Thierry et Eric Caravaca. Romeria, un drame germano-espagnol de Carla Simone, sélectionné au Festival de Cannes 2025. Et Holding Liet, un documentaire états-unien de Brendan Kramer, présenté au Festival de Deauville 2025. Ainsi qu'en avant-première, le mardi 2 juin à 20h, en partenariat avec Linis, Francesca et Giovanni, un drame romantique italien de Simona Izzo et Ricky Tognazzi. Pour en savoir plus, rendez-vous sur www.cinemahorspiste.com. Enfin, à Villefontaine, le cinéma Le Fellini vous propose 5 nouvelles sorties. Beaucoup de drames, parfois soupçonnés de romances, de faits historiques et d'histoires de famille, ainsi qu'un documentaire historique. Pour consulter les résumés et les horaires, rendez-vous sur www.cinefellini.fr. 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Pour jouer, téléphonez-nous au 04 74 27 80 80 ou envoyez-nous un mail à contact@couleurfm.fr indiquant vos noms et numéros de téléphone. 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
2: Aujourd'hui dans Positive Onde, nous découvrons la ressourcerie du cinéma.
1: Une immersion proposée par Seb Dill.
3: Donc on a le canapé dans thérapie. Là, tu es à la ressourcerie du cinéma. Donc on est à Mosinor, qui est l'usine Mosinor qui est sur Montreuil, qui est une usine architecturellement qui est classée. Et qui est une usine très intéressante parce qu'on peut travailler facilement avec des SMI et des quais de déchargement. Je suis Karine de Polignac, cofondatrice de la ressourcerie du cinéma qui est à Montreuil, dans le 93 en Île-de-France. On a fondé la ressourcerie du cinéma pour faire du réemploi de décors de cinéma. Donc on récupère, on collecte les décors de cinéma et on les remet au réemploi vers tous les secteurs.
2: Minutes pour découvrir qu'est-ce qu'une feuille décor, qu'est-ce que la drouille, quel est l'enjeu de la ressourcerie du cinéma et se promener au milieu de quelques objets ou décors emblématiques.

0: Nous, on a choisi de s'installer ici pour la praticité, puisqu'on prend des gros décors quand on collecte des décors et qu'on a besoin d'un accès facile. Donc, c'est un entrepôt qui fait à peu près 1300 m2 sur... on a construit des mezzanines sur plusieurs étages où on collecte et on trie, on range, on photographie nos objets et on les présente en magasin.
1: J'ai l'impression qu'on va voir plein de belles choses, du coup. Là.
0: Oui, bah ouais, c'est super intéressant de voir les décors du cinéma. Les voir en vrac, comme ça, surtout.
1: Et puis, j'espère aussi quelques anecdotes.
0: Oui, tu pourras avoir quelques anecdotes. Contrainte d'un cinéma, c'est t'arrives, tu tournes, tu t'en vas. Donc, faut prévoir des équipes qui nettoient après, faut prévoir des équipes qui vont faire un budget avec du déchet, faut, tu vois, et qui s'organisent. Et puis, faut prévoir des équipes qui auront le temps aussi de penser à l'emploi.
2: Tu vois, ça vient... des JO, ça c'est un plancher de balles.
3: Mais tu peux agrandir, je voudrais voir
2: si c'est du CP ou si c'est du médium.
3: Là, j'arrive pas à voir.
2: Moi, j'ai quand même l'impression que c'est du CP. Bon, je peux le rappeler pour voir si c'est du CP. En tout cas, tu vois, tu as toute la structure en alu.
3: Oui. Non, mais ça, on peut.
2: Qui est assez lourde.
3: On peut dire oui, et après, de toute façon, soit on rabote les planches et on refait un plancher. Soit on revend les feuilles au détail.
2: Attention, c'est vraiment pour de l'événementiel, sinon, hein, tu vois, parce que je pense qu'il a, toute la structure de stand. Il y a les potelés aussi.
3: On ça, il donne aussi avec.
2: Ouais.
3: Ça aussi.
2: Ouais.
3: Ça, c'est bien.
2: Ça t'intéresse.
3: C'est bien. Bah, c'est ok. Bien, ouais, c'est demandé.
2: Bah, c'est demandé, mais il y a déjà.
3: Ok.
2: Bon, et il y aura des cubes, des choses comme ça, enfin des grosses structures, des grosses cibles. Tu vois, tout ce qui est praticable, là, au bureau. Ouais. Ah non, c'est léger, en
3: on
2: fait.
3: On dirait que c'est du tissu, quoi. Ouais. C'est du tissu et des tasseaux, quoi.
2: Ouais. Okay. Après, il y a beaucoup de potelés, beaucoup de potelés.
3: Fais une proposition.
1: Alors là, vous étiez en train de discuter sur quoi? Sur des matières que vous allez potentiellement reprendre?
3: C'est ça, c'est un client qui a sollicité Anne pour qu'on puisse organiser une collecte de matériaux donc événementiels, là, vraisemblablement, ça a servi pendant les JO. C'était un stand de quoi, d'ailleurs? De sensibilisation, de sport.
2: Sensibilisation au sport écolo.
3: Voilà, sensibilisation au sport écolo. Et ce monsieur ne sait plus quoi en faire. Enfin, si, il devrait jeter tout ça. Et donc, il nous a appelé pour qu'on puisse lui faire une proposition pour qu'on vienne collecter ces matières afin qu'on les réemploie, quoi. D'une manière ou d'une autre, soit en location ici, soit en retravaillant les matières et en vente à Arstock. Voilà.
1: Arstock qui est du coup un partenaire de la ressourcerie du cinéma, si j'ai bien compris.
3: Oui, voilà, c'est ça. Depuis une petite année, on s'est rapproché de la ressourcerie du cinéma. Nous, on existe depuis 2009, ça fait bientôt 20 ans. Et nous sommes localisés en Occitanie et aussi en Île-de-France. Et on trouve que ça a du sens de s'associer. Et là, on se dirige vers une fusion des structures pour encore mieux répondre en termes de service à tous les clients et de la ressourcerie comme ceux d'Arstock.
0: Comme on est petite surface, 1300 m2, et qu'on se remplit de plus en plus, donc on reprend de moins en moins, c'est pour ça qu'on fait ce partenariat avec Arstock. Mais on est à peu près à 300 tonnes, 400 tonnes sur 5 ans, enfin on sait exactement 300, je sais plus quoi. Et tu vois, par exemple, Arstock, lui qui reprend le défilé, tout ce qui est Fashion Week, il est à 1000 tonnes par an. 149 semi-remorques à peu près par an, ce qui est énorme. Et là, il y a tout le travail de valorisation aussi qu'on a moins au cinéma, parce que nous, ce qu'on récupère, c'est assez propre et assez. Qui demande un peu de revalorisation, mais pas trop. Alors que tout ce qui est gros décor événementiel, ça demande du démantelage, de la découpe. Et donc là, en ce moment, si tu vas chez Arstock, il y a 3 mois de boulot de valorisation, quoi.
1: Comment ces décors, ils arrivent ici? C'est des dons? Comment ça se passe?
0: Alors, nous, on collecte. Alors, ce sont des dons, pour la plupart. Mais quand on va collecter un film entier, après un tournage, qui peut représenter jusqu'à 3000 m2 hein, de décors, là, on fait payer. C'est un service. On se déplace avec le camion. On collecte le décor avec des équipes. Après, ça rentre ici. C'est photographié, mesuré, catégorisé, mis dans le catalogue, et après ils peuvent aller sur le catalogue choisir les décors et les louer souvent pour les transformer. L'idée, c'est de faire plutôt de la location pour faire du durable, pour arrêter de jeter. Parce qu'un décor aujourd'hui, alors un film construit en studio, ça représente à peu près en moyenne 60% de la construction, c'est de la feuille décor. Donc c'est du châssis, du bois, du CP, des tasseaux, et c'est des milliers de kilomètres de bois et des milliers de tonnages de bois. Donc nous, l'idée de la ressourcerie, c'était de reprendre cette matière d'une manière ou d'une autre, soit en décor, soit en matière. Donc des fois, on reprend que des tasseaux, des fois, on reprend que la matière. Et on reprend le gros décor, et le gros décor, il est transformé pour une autre série, comme ce décor-là pour Paris Police, qui est devenu le décor de Montmartre, après qu'a travaillé le chef constructeur et le chef peintre, et le chef déco, évidemment.
4: On fait du cinéma comme si la vie suffisait pas. On allume des projos à rendre le soleil penaud. 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On raconte des histoires, on fait pas semblant d'y croire.
1: Là, je vois, c'est peut-être l'occasion d'en parler, mais vraiment, et c'est important, tout est référencé.
0: Eh ouais, c'est un gros boulot énorme de la ressourcerie. C'est chaque objet qui rentre, déjà, il est pesé, parce que nous, on a des subventionneurs, on est une association à qui on doit rendre des comptes sur le taux, le poids ou les quantités de volume qu'on réemploie, parce qu'on évite à la déchette, hein, parce que c'est, tout ça, ça va pas être enfoui, ça va être évité. À la déchetterie qui coûte très cher à la région Île-de-France. Et donc tout ce qui est à la ressourcerie qui arrive est pesé, tout est photographié et tout est référencé et qui sont mis sur notre catalogue maintenant interactif où tu as tout.
5: Moi c'est Eva et du coup je suis stagiaire pendant un mois à la ressourcerie. Et du coup, en tant que stagiaire, on est plusieurs à être. On est un peu indispensable parce qu'en fait, il y a énormément de retours et de dons. Et on s'occupe de tout ce qui est commande, de référencer, de chercher ce qu'on nous a donné, comment ça peut être réutilisé. Et par rapport à eux, comment ils ont tout rangé en rapport au cinéma, quoi. En fait, c'est très... significatif au niveau du travail du cinéma, parce que par exemple on va nous donner un compteur et ça va être utile pour un métier spécifique qui est la Rigidex et voilà, donc c'est trop bien en tant que stagiaire d'apprendre plein de choses par rapport à ça.
4: Il restera le cinéma quand on sera plus là, ben, on sera toujours là. On fait du cinéma.
0: Maintenant, je vais t'emmener dans les décors. Voilà, bah, par exemple, il reste une colonne à la ressourcerie qui est la colonne de Astérix.
1: D'accord, la colonne rouge, qui est au fond, là, ouais, ouais, ouais.
0: La rouge, c'est, j'en ai plus d'autres, tout est parti. Mais on a récupéré un peu de choses d'Astérix depuis, c'est parti. Par contre, tu vois aussi, j'avais beaucoup de choses du film Eiffel. Voilà, les poutres Eiffel, tout ça, et ça aussi c'est parti, on les a vendus. Alors ce qui est marrant, c'est que ça a été vendu à des escape games, ou le particulier qui veut faire son bar. Tu vois, au-dessus, là, par exemple, j'ai beaucoup de traverses style empire, avec des moulures qui sont faites, d'ailleurs, ça correspond à des très vieux films qui ont été faits dans les années 60-70, donc c'était encore avec des artisans du cinéma où ils faisaient en bois, toutes les moulures elles sont en bois là. C'est vraiment un travail d'artisan qui est magnifique.
1: Et ça, c'est, si je comprends bien, c'est des films qui ont été tournés dans les années 60-70.
0: Ouais, parce qu'on a récupéré une toute petite partie d'un vieux loueur de films qui se débarrassait, et ça on l'a gardé. Et moi on les remet pas au cinéma parce qu'il y en a pas. Quand tu fais une pièce pour Versailles, on peut imaginer que ça c'est pour refaire la copie d'une pièce de Versailles ou de Marie-Antoinette. Quand tu fais une pièce de ce type-là, bah, il en faut beaucoup. Moi, j'en ai un petit peu. Et du coup, on les garde pas tous, on les vend. On les vend à des archives d'intérieur. Il y a un hôtel qui a pris ça pour mettre ça dans son bar, ou des choses comme ça, tu vois. Et du coup, c'est réemployé. Et en plus, ça, c'est de la super qualité. C'est super beau. C'est vraiment magnifique. Splendide ! Souvent, la contrainte du cinéma, c'est que l'espace naturel, quand tu tournes à Paris, c'est de plus en plus compliqué parce qu'il faut garer tes camions, ça coûte très très cher, il faut louer les lieux, il faut bloquer toute la rue. Donc, souvent, à un moment donné, ils décident de construire parce que ça coûte moins cher, en fait, de construire malgré tout. Ça dépense plus de matière, ça fait plus... Mais ça coûte moins cher de construire dans un studio, même si c'est très cher, que parfois s'adapter au naturel. Alors il y a aussi plein de films qui sont faits en espace naturel, hein, donc des fois ils recherchent un décor, un château, ils s'intègrent dans le château. Mais par exemple, dans un château, souvent dans le patrimoine français, tu peux pas planter des clous, machin. Donc il faut des fausses cloisons où ils reconstruisent par dedans pour changer le décor, tu vois, pour pas abîmer le patrimoine ou des choses comme ça. Donc il y a toujours un peu de construction dans un film, toujours. Là, sur ta gauche, tu vois un décor que nous on appelle feuille décor. Donc c'est les murs du cinéma. En fait, la feuille décor, c'est souvent un décor, un châssis de bois avec du CP par-dessus et puis une matière ou une décoration par-dessus qui va être le décor. Par exemple, une salle de bain, tu prends un châssis décor, ce qu'on appelle nous la feuille décor, qui est de bois, et dessus tu vas lui mettre du carrelage, un soubassement, tout ça, qui fera le faux décor de la salle de bain. Et là, on va rentrer dans le projet de la ressourcerie qui est un peu iconique depuis le début, qu'on essaye de mettre en place. Nous, notre travail avec Jean Roch, le cofondateur, le constat, c'était quand même de dire toutes ces feuilles décor donc tu as devant toi, les grandes planches, comme j'ai décrit tout à l'heure, des châssis avec du bois et de la matière par-dessus, tout ça s'est jeté. Donc nous, on a mis en place un process qui existait déjà à l'époque, qui est de fournir une feuille de décor blanche, comme tu vois là, toute blanche, avec un apprêt de peinture. Et en fait, on leur demande à la construction de poser un papier entre l'apprêt de peinture qui est prévu pour et le papier. Et par-dessus le papier, ils vont coller leur matière. Le béton, le papier, comme tu peux voir cette feuille décor qui représente un papier d'une pièce haussmannienne, tu vois, par exemple, ils vont leur papier peint, leur moquette, s'ils veulent, leur matière. Tu vois, alors, regarde, une feuille décor avec du velours.
1: Bon. Et après, on peut décoller, on décolle
0: et après,
1: on se resserre.
0: À la fin, tu décolles tout ça. Nous, on le fait, on peut le faire pour eux, ou ils le font eux. Et on leur propose de juste louer la feuille décor, et après, on récupère la feuille décor propre. Et elle est réemployée. Chaque feuille va être référencée avec un numéro, on saura exactement combien de fois elle est sortie, enfin, tu vois, pour arriver à un moment donné à nous dire bon, ben voilà, ça c'est versus. Parce qu'à chaque reprise, c'est un. Tu doubles le tonnage, tu doubles le CO2, tu doubles de dire au bout de 3 ans, voilà, on a mis en relocation une feuille décor 10 ou 20 fois, c'est des tonnages énormes, tu vois. L'objet de l'association, c'est du réemploi et d'éviter les déchets. Donc le cinéma, ils ont de plus en plus des contraintes, quand même, comme n'importe quelle entreprise, de diminuer leur impact carbone. En ce moment, la ressourcerie, c'est aussi l'enjeu de la ressourcerie, c'est de faire de la sensibilisation, de faire de la recherche. On travaille avec Ecoprod et Région Film Paris sur l'étude CO2 d'une feuille décor construite versus une feuille décor en réemploi, pour leur apporter des chiffres, pour dire quand j'ai... Et puis moi, je voudrais aller beaucoup plus loin, mais on commence déjà par cette phase, ça fait 5 ans que j'ai envie d'aller beaucoup plus loin, mais c'est de le faire côté ressources aussi, parce que je pense que c'est important. On n'en est plus au CO2 là, c'est du bois, nos forêts brûlent, c'est du bois qui vient souvent pas de France mais d'Allemagne. Voilà. L'idée, c'est de réutiliser la matière présente, comme tout d'ailleurs, hein. Le métal.

0: vieux cinéma.
1: Nous, depuis qu'on a commencé, on collecte tout. Ça, on peut aller sur une série et tout collecter du décor. Donc, quand je te dis tout collecter du décor, c'est le décor construit, mais c'est aussi tous les accessoires, tout ce qui existe. Par exemple, on a fait plusieurs séries entières. Tu arrives dans un entrepôt où ils ont tout stocké, et là, tu trouves le décor. Et puis aussi, tu trouves les 149 tongs pour animer le magasin où ils vendaient les tongs. Tu trouves les ballons, tu trouves les petites cuillères. Donc nous, quand on collecte tout, mais on ne peut pas tout présenter ou revendre. On fait des partenariats avec d'autres sourceries ménagères à qui on donne les petites cuillères, les tongs. Enfin, les tongs, on les avait distribués aux clients parce qu'il y en avait beaucoup trop.
2: Mais ça, c'est rigolo parce que ça veut dire que si on va dans une ressourcerie acheter, peut-être un lot de fourchettes, c'est peut-être des fourchettes qui ont tourné dans une série.
1: Tout à fait, ça peut arriver, oui. Je vais t'emmener vers une partie de l'entrepôt où là, tu as des grilles. Tu as les grilles du film de Notre-Dame qui sont ici. Donc c'est les grilles à copie conforme de Notre-Dame de Paris qui sont en bois.
2: Ah oui, quand on tape dessus.
1: Ça a l'air d'être du vrai, mais c'est du bois. En fait, c'est du faux. Là, par exemple, tu as une tombe, tu vois. Bon, bah, tu vois bien, regarde, je te montre. Et ben, c'est du bois. C'est pas, on a l'impression de loin que c'est du béton ou du granit.
2: Ouais, même de près d'ailleurs.
1: Et même de près, mais c'est pas du granit, c'est juste du bois et c'est des effets de peinture. Donc ici, tu vas trouver beaucoup de faux décors, de choses. Tu vas trouver aussi, comme là-haut, sur les étagères là-haut. Là, on propose des frigos qui ont plus de fond. Parce que tu sais, quand ta caméra elle passe, quand tu vois l'acteur qui ouvre le frigo et qui sert dans le frigo, bah faut bien que la caméra elle soit à l'opposé du frigo et que ça. Et donc ils ont découpé le fond du frigo. Et nous, pour éviter qu'ils découpent tous les frigos du monde, ben on en a quelques-uns à louer de différentes couleurs, de différentes époques, pas trop. Mais ça aide, ça c'est surtout pour les petits films.
2: Ça et ça doit fonctionner pas mal parce que c'est quand même assez souvent qu'on voit des plans comme ça quand on ouvre le frigo.
1: Ça marche pas mal ça.
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1: Ça c'est ce que nous on appelle la Régidex. Eux ils appellent ça aussi comme ça, mais ils disent surtout la drouille. C'est-à-dire il va leur falloir le néon 1980. Ils vont réadapter avec leur LED, il va leur falloir le compteur 1980 si c'est un film des années 80, il va leur falloir les petites loupiottes vertes, rouges, le bouton de sécurité ou tous les néons années 80 qu'on ne fait plus du tout maintenant aujourd'hui, s'ils ont besoin ou 70 ou plus récent, et nous ça on leur propose, ça leur évite d'aller les chercher quoi, tu vois, de passer des temps en camion, avec les reapers, d'aller fouiller dans les déchetteries quand ils arrivent à fouiller dans les déchetteries ou aller dans des friches pour récupérer des choses.

0: ça c'est une bonbonne de gaz en mousse.
1: C'est fou parce qu'on dirait carrément une vraie très lourde. Et c'est de la mousse en fait, c'est léger.
0: C'est de la mousse et ça a été fait parce que dans la scène du film, ils se battaient avec ça, ils se le mettent dans la tête. Mais va porter une vraie bonbonne de gaz, tu vois.
1: On est sur quel film là? Parce que ça fait toujours rêver ça.
0: Tu sais, on commence à avoir des objets qui datent et en fait, nous, il y a des choses sur lesquelles on fait attention parce que voilà, mais...
1: Puis ça dépend peut-être de sa sensibilité, suivant peut-être des réalisateurs qu'on préfère, ou peut-être on retient mieux que d'autres choses.
0: On retient pas mal, mais il y a un moment donné où on reprend tellement de choses que nous, le film, c'est pas... Alors, tu vois, on va aller voir quelques objets de la série Arsène Lupin, ça, on sait bien qu'on a pris Arsène Lupin, tu vois, on s'en souvient, après ça, c'est trop loin déjà, ça date du tout début. Puis en plus, c'est pas nous qui l'avions récupéré, donc on l'a récupéré d'un récupérateur. Et là, alors on a, comme on prenait tout, on a sélectionné quelques objets spécifiques particuliers en accessoires. Tu vois, par exemple, là, tu es sur... je sais pas si tu te souviens dans la scène d'Arsène Lupin, à un moment donné, il est dans une bijouterie. Et donc il y a plein de supports de bijoux de la bijouterie, et là devant moi il y a le support de la bijouterie, du bijou, avec le faux collier en diamant, et ça vient d'Arsène Lupin, voilà. Et on a plein de petites choses comme ça. Bon, après nous on sait, tu vois, là on a l'authentique cabine téléphonique des années 80 où tu mettais 5 francs, 1 franc, 2 francs, tu sais, avec les pièces que tu voyais à travers.
1: C'est fou parce que j'avais oublié en fait.
0: Oui, t'avais oublié, mais ça aussi t'as dû oublier. C'est dans Arsène, c'est à un moment donné, il téléphone. Là, dans celle-là, c'est Arsène aussi, c'est quand il téléphone, quand il est petit, il téléphone à sa mère, tout ça, et c'est cette cabine. Et quand il est dans l'aéroport, c'est celle-ci. Tu sais qu'il y a une cabine ronde avec du métal un peu troué, enfin comme des années 60, quoi. C'est typique années 60, c'est resté longtemps dans les aéroports, maintenant on n'en trouve plus. Là-haut, à l'étage, tu as tout ce qui est végétation. Tu veux qu'on monte?
1: Oui, on peut aller voir la végétation.
0: Ça, c'est du décor récurrent pour plein de producteurs de pub ou de cinéma qui ont tout le temps besoin de fleurs, tout le temps besoin de fausses plantes qui sont plutôt bien faites. Là, tu vois, par exemple, cette belle statue de cimetière avec un ange, des ailes, qui fait 1m20, 1m10, un truc comme ça, où tu as vraiment l'impression que c'est du granit. Hein.
1: Oui.
0: Bah, vas-y, touche.
1: Ah oui, c'est quoi la matière? C'est super léger, en fait.
0: Voilà, c'est super léger, c'est du faux.
1: Alors là, je me suis pas posé la question parce que tellement ça me paraissait du vrai, en fait.
0: Le film Maria, qui a été fait par Valérie Valero, qui est une chef d'éco qui travaille avec nous depuis le début, qui fait partie du collectif EcoDéco. Elle a repris à peu près 80% de son décor ici. Et elle devait simuler le décor de Tango à Paris. Donc il fallait qu'elle copie le décor du film Tango à Paris. Et avec leur emploi, elle a réussi à le faire. La ressourcerie, c'est quand même l'enjeu. C'est de la sensibilisation, de la pédagogie. Évidemment, de faire du réemploi et des collectes. Mais ce qu'on voulait, c'est apporter des nouveaux outils qui permettent aux gens du cinéma, aux techniciens, de travailler de façon plus écologique. Donc, dès le départ, on a rencontré un monsieur qui a développé une machine qui nettoie les outils de peinture et qui fait zéro rejet. Parce que aujourd'hui, tout le monde ne le sait pas, mais mettre sa peinture dans l'évier, c'est interdit par la loi. Parce que quand tu mets ta peinture, tu mets des pigments, tu mets des métaux lourds qui vont directement dans la nappe phréatique, même pour les particuliers, c'est interdit. Mais personne ne le sait. Et lui, il a développé une machine qui permet de nettoyer les outils en circuit fermé, qui ne font aucun rejet dans l'évier. En fait, après, tu récupères juste la boue de la peinture qui va aller en déchetterie, ça va polluer aussi parce que ça va être brûlé, mais pas autant l'eau que ça pollue. Donc quand on a découvert cette machine qui existait au BTP, on s'est dit, mais génial, sur les décors de films où il y a énormément de construction, de peinture, d'enduit, genre, il faut absolument qu'ils aient cette machine pour éviter de jeter leur peinture dans les égouts. Donc, écoute, c'est une super machine. Donc, nous, on l'a mis en place à la ressourcerie. On la loue. On l'appelle la Sorbonne Mobile. C'est une machine qui se déplace où tu veux, même en environnement naturel.
2: Jamais je vais finir ce devis. Ça rentre. La ressourcerie du cinéma, bonjour. Des feuilles décor de 2,20 m ou 2 mètres. Et alors, il vous en faudrait combien? Alors, logiquement, 2,20 m, c'est pas répertoire. Après, moi, j'ai ce qu'on appelle une... J'ai un kit chambre que je pourrais peut-être louer en backup, comme vous dites. Hey. Alors, attendez. Je sais pas si ça ferait 6 mètres à l'arrivée. C'est quoi comme décor? Alors, c'est des feuilles de 230. Celle-là, elle fait 230 de haut, ça irait pour vous? Bon, je vous laisse regarder tout ça, et puis vous revenez vers moi. À plus tard. Bye.
0: C'est plutôt l'équipe, le département décor du film qui décide de venir à la ressourcerie plutôt que le réalisateur. Le réalisateur, il donne des actions. Alors, il peut, et j'espère qu'il peut donner des directions écologiques en disant on va faire au maximum du réemploi pour éviter de construire. Après, il a dessiné son projet, il a déjà construit son projet, il l'a donné au chef déco et le chef déco l'a donné au chef constructeur et ensemble ils décident des matières, des choses qu'ils peuvent réemployer, des décors qu'ils pourraient réemployer. Par exemple, s'ils ont des fenêtres et des portes, ils décident de les construire ou de pas les construire ou de venir les choisir ici et de choisir des fenêtres et des portes qui correspondent à leur décor. Par exemple, on va dire ils ont une pièce haussmannienne à réaliser, il faut qu'ils aient une fenêtre haussmannienne. Ils savent qu'ici, il y a des fenêtres haussmanniennes de plusieurs tailles. Et soit il travaille en amont et il construit et dessine son décor en ayant les dimensions qu'il trouve ici. Soit il le fait pas et là c'est plus compliqué. En général, c'est bien qu'il travaille en amont.
3: Point important, pour la location, la ressourcerie du cinéma est réservée aux professionnels. Pour en savoir plus, il y a bien sûr un site internet et les réseaux sociaux.
0: www.laressourcerieducinema.org, parce qu'on est une association et c'est en ligne. Et dedans, vous allez trouver le catalogue, notre activité, ce qu'on fait, et surtout le catalogue qui sert beaucoup aux chefs déco, ensembliers, premiers assistants, accessoiristes, tout ça, constructeurs. On est sur tous les réseaux sociaux sauf TikTok et Twitter. Mais on nous trouve sur Insta, sur Facebook. Et en général, sur Facebook et Insta, on annonce régulièrement les nouveautés qui viennent d'arriver. Et sur LinkedIn, on est plutôt sur des questions essentielles institutionnelles, de réemploi, qu'est-ce qu'on fait, nos développements, nos R&D, des choses comme ça.
3: Un grand merci pour leur accueil à toute l'équipe de la ressourcerie du cinéma.
0: Faire une ressourcerie, quelle qu'elle soit culturelle, c'est une sacrée aventure. Et je pense que c'est nécessaire d'en avoir de plus en plus partout en France pour garder la matière, garder la ressource en France et la réemployer.
3: Deux petits extraits de films avec C'est arrivé près de chez vous et The Mask. Merci pour leur participation involontaire à Philippe Catherine, Agnès Bill, Claude Nougaro, Benjamin Biolay. Musique additionnelle, John Bartman.

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1: 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Chers auditeurs, bienvenue sur Radio Fuoricampo. Découvrons ensemble les rendez-vous de la semaine pour vivre toute la richesse de la culture italienne dans la circonscription consulaire de Lyon. À l'Institut italien de culture de Lyon, les activités dédiées à la promotion de la culture italienne se poursuivent entre expositions, conférences, rencontres avec des auteurs, projections cinématographiques, concerts, spectacles et cours de langue italienne pour tous. Du 26 au 30 mai, l'Université Jean Moulin Lyon 3 accueillera la 5e édition du Festival international de théâtre universitaire Meraki, consacré à la création, à la recherche et à la transmission des pratiques théâtrales universitaires. Le thème de l'édition 2026, Nos indifférences, invite à réfléchir aux tensions contemporaines entre présence et isolement. Le 27 mai, dans le cadre du Festival Meraki, aura lieu le masterclass théâtral en italien « L'appelle diventa parole », « Écrire le corps, agir la présence », animé par Ilaria Moretti et inspiré de la poésie d'Anna Toscano. Du 27 au 31 mai à Chambéry, se tiendra la 39e édition du Festival du premier roman, important rendez-vous consacré à la nouvelle littérature francophone et européenne. Parmi les invités figurera l'autrice italienne Anna Mallamo, qui présentera son roman « Col buio me la vedo io » de l'édition Einaudi. Pour plus d'informations, visitez le site iiclione.esteri.it ou alors contactez iiclione@esteri.it. À la Société Dante Alighieri de Lyon, les cours de langue et de culture italienne se poursuivent. Mardi 26, mercredi 27, vendredi 29 et dimanche 31 à 20h se tiendra la 58e saison du Ciné-Club italien avec la projection du film Vermiglio, La mariée des montagnes de Maura Del Pero. Vendredi 29 mai à 10h, rencontre culturelle autour de la Divine Comédie animée par Jean-Louis Roussin. Samedi 30 mai, de 14h30 à 16h, cours d'histoire de l'art sur les mythes fondateurs de Rome dans les arts, animé par le docteur en histoire de l'art, Cyril Deves. Pour plus d'informations et réservations, contactez info@dante-lyon.com ou visitez le site dante-lyon.com. À la Société Dante Alighieri de Clermont-Ferrand, les cours de langue et de culture italienne se poursuivent également. Pour plus d'informations, visitez le site ladante-clermontferrand.com ou contactez dante.clermont@gmail.com. La Maison des Italiens de Lyon vous propose le dimanche 31 mai le Pranzo della Domenica, repas dansant, ouvert à tous et à tout âge. Pour infos et réservations, vous pouvez contacter mdil@maisondesitaliens.fr ou visitez le site maisondesitaliens.fr ou appelez le 07 83 76 43 25. La Société UA Lyon continue ses activités dédiées à la langue et aux traditions populaires italiennes. Mardi 26 mai, Parlare Ciociaro. Jeudi 28 mai, Atelier de chant et danse Ciociare. Pour plus d'informations, visitez le site ua-lyonnais.fr ou contactez contact@ua-lyonnais.fr. À l'association Loire Italie de Saint-Étienne, les cours de langue et de culture italienne poursuivent également. Jeudi 28 mai, buffet italien à la Casa di Giuseppe, 3 places Jean Jaurès à Saint-Étienne. Pour plus d'informations et réservations, vous pouvez contacter loireitalie@orange.fr ou visiter le site loireitalie.com. 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

Tandis que le soleil a fini sa besogne, la savane brûlante avale un peu de vent. Les lions sont partis boire et tout est apaisant. La hyène défend sa poussiéreuse charogne. C'est un soir ancestral et de clartés oranges, un houle troupeau de gnous dociles pâturent. Ici un jeune singe lèche sa blessure. La savane a parfois de ses repos étranges. Le monde est sillonné de lumières qui croisent, derrière les magnoliers, des silhouettes noires. Et dans le bruissement des feuillages on peut voir les formes étirées d'anges d'ombre chinoise. C'est un cortège immense.

Là, une matriarche, aride et centenaire, majestueuse ancêtre, éterne et crevassée, et boiteuse et rompue, les oreilles mâchées, pressant que cette marche sera la dernière.

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Puis le cadavre éteint, tous les vivants s'en vont, c'est une courte pause.

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2: 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La soirée commencera à 18h et sera clôturée par un cocktail. Pour en savoir plus, rendez-vous sur www.les-saisons-2-vermel.fr.
1: 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Plus d'informations sur www.lesabattoirs.fr. 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Les élèves de ces différents ateliers vous attendront pour vous montrer le fruit de leur travail lors d'un gala de fin d'année éblouissant. Plus d'informations sur www.letriolet.fr. 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
1: Les 6 et 7 juin prochains se déroule à Bourgoin-Jallieu la première édition du Goût de la littérature, en partenariat avec l'association des Amis du Musée. Organisé à la Halle Grenette et dans toute la ville, ce nouvel événement qui se veut accessible à tous s'annonce riche en découvertes. Marie-Laure Garnier, vous êtes adjointe au maire en charge de la culture à Bourgoin-Jallieu. Alain Cotta-Lorda, vous êtes président de l'association des Amis du Musée et ancien maire de Bourgoin-Jallieu. Est-ce que vous pouvez nous présenter l'événement ?
2: Oui, alors cet événement aura lieu pendant 3 jours, le vendredi 5, une journée qui sera réservée aux jeunes, à la jeunesse, et puis le 6 et le 7, les samedis et dimanches, la Halle Grenette sera ouverte au public. C'est un événement qui sera gratuit, en plein centre-ville, et qui mettra à l'honneur la littérature de Bourgoin-Jallieu et d'un peu ses environs.
1: Comme je disais, il s'agit de la première édition du Goût de la littérature. Qu'est-ce qui vous a motivé à créer ce nouveau temps fort culturel à Bourgoin ?
3: Alors, peut-être déjà, pour tous les amis de Guy Savoy, l'opportunité de lui faire part de la fierté des Berjaliens et bien au-delà de tous les habitants de ce territoire d'un parcours exceptionnel et qui se prolonge par la reconnaissance de ses multiples talents, par son intronisation à l'Académie des Belles-Lettres. Et puis, c'est aussi la reconnaissance qu'il y a un patrimoine littéraire de personnes, d'écrivains, d'écrivaines nées ou ayant vécu à Bourgoin-Jallieu et qui ont gardé de très fortes attaches à ce territoire. On pense par exemple à Claudie Gallet, qui revient tous les ans ici. Elle a une maison à côté de Bourgoin-Jallieu. Elle est attachée à son territoire.
1: Ça fait un moment justement que vous réfléchissez à cet événement.
2: L'événement déclencheur, on va se le dire, il y a à peu près un peu plus d'un an, c'est la nomination de Guy Savoy à l'Académie des Beaux-Arts. Et on s'est dit, bon, il est important de mettre à l'honneur Guy Savoy, qui est un grand chef mondialement reconnu et qui aujourd'hui écrit La cuisine dans la littérature. Il a sorti 4 livres, le 16e, 17e, 18e et 19e siècle, pour les personnes qui ne connaissent pas. Donc, c'est le moment de découvrir cette passion qu'il a pour les arts. Et on s'est dit, on le mettra à l'honneur et en même temps, on invitera les écrivains qui sont nés dans la ville ou qui ont des attaches dans la ville, pouvoir les faire connaître et pour que le public puisse les rencontrer.
1: Alors des rencontres, des lectures théâtralisées, des conférences sont prévues. Est-ce que vous pouvez nous en dire un peu plus sur cette programmation ?
3: Alors, on a mis en place un partenariat avec un groupe de théâtre local, le Théâtre de la Nacelle, une conteuse, Micheline Duplan, pour choisir des poèmes, des textes de ces différents auteurs d'hier et d'aujourd'hui, et les proposer dans la rue au public, mis en scène, théâtralisé et accompagné musicalement. C'est une façon de participer à la promotion du livre, à la lecture, en allant au-devant du public dans la rue. On espère que ça attirera un public conséquent.
1: C'est important aussi pour vous de collaborer avec des partenaires locaux ?
2: Ah oui, tout à fait. Ici, nous sommes dans la librairie, ma petite librairie, qui est partenaire. Elle sera présente à la Halle Grenette les 2 jours. Nous avons aussi autour de nous, on va parler du Chaudelet, on va parler de cuisine, bien sûr, pendant ces 3 jours sur la littérature. La boulangerie Jean, qui est juste à côté. On a la médiathèque aussi de Bourgoin-Jallieu, qui s'associe à cet événement pour la journée avec les scolaires. C'est important, c'est quelque chose qui permet de fédérer les Berjaliens et de leur montrer qu'ensemble, la ville et les amis du musée, puisque voilà, on est à l'origine de cet événement, on puisse organiser des événements comme celui-ci et rappeler l'histoire de notre ville, ce patrimoine qui est dans notre ville. Et c'est important de donner l'occasion à chacun, comme je vous disais tout à l'heure, d'assister à des conférences, à des lectures théâtralisées. On va rendre ces 2 jours, ce sera très vivant et axé sur les beaux mots, la poésie, les histoires. Ce sera drôle aussi et il y aura de la musique.
1: C'est une programmation assez riche que vous nous proposez ici. Comment est-ce que vous l'avez construite ?
3: Quand on a commencé à regarder, à rechercher plutôt au départ les poèmes qui illustraient des monuments ou des lieux de Bourgoin et de Jallieu, on s'est aperçu qu'il y avait beaucoup de poètes et d'écrivains qui ont mis à l'honneur leur ville ou des lieux importants de leur jeunesse, de leur enfance. Je pense par exemple au peintre Victor Charton, qui aurait pu avoir un talent littéraire à la hauteur de son talent pictural. Donc on a essayé de trouver des textes un peu courts, un peu drôles, des textes de repas de Sant'Antonio par exemple, ou à la gloire de l'orgue, monument historique de l'église Saint-Jean-Baptiste, pour montrer que ces écrivains se sont intéressés à leur vie locale, à leur histoire locale. Et c'est comme ça que, avec le théâtre de la Nacelle, par exemple, on a retenu des textes faciles à lire, accessibles et intéressants en même temps.
1: Au-delà du livre, vous voulez donc aussi promouvoir la ville ?
2: Oui, aussi, c'est lié, c'est identifier que ce soit des artistes, des écrivains. C'est important que chaque ville, notamment ici Bourgoin-Jallieu, puisse les mettre à l'odeur. Comme je disais tout à l'heure, parler de son histoire, de son patrimoine, des gens qui ont construit la ville, qui le développent comme le rugby. Guy Savoie aime le rugby et notamment l'équipe de Bourgoin-Jallieu. Tout ça, c'est pour rappeler tout ce qui se fait en ville et toute notre histoire, en fait.
1: Vous l'avez évoqué, une conférence exceptionnelle, animée par Véronique Boulieu, présidente de Radio Couleur, aura lieu le 7 juin prochain avec Guy Savoie, membre de l'Académie des Beaux-Arts et chef de renommée internationale. Comment s'est fait ce choix de l'inviter ici à Bourgoin ?
2: Justement, comme on le disait, c'est le goût de la littérature. C'est 3 jours consacrés à la littérature. C'est parti du point de départ que Guy Savoie a été nommé à l'Académie des Beaux-Arts. Alors, c'est complètement actuel, puisqu'il y a quelques jours, il a fait son discours de rentrée, voilà, la coupole à Paris. Mais c'était le point de départ, et lui, il y a trouvé tout un intérêt de mettre à l'honneur aussi, et de parler de tous ces écrivains berjaliens, et un petit peu plus large, qui font la richesse de notre territoire.
1: C'est une fierté aussi pour vous de le recevoir sur cet événement ?
2: Ah, toujours, toujours. Il vient souvent dans sa famille, mais le recevoir publiquement et puis faire profiter le public de sa venue, je pense que voilà, c'est intéressant. Donc le dimanche matin, entre 10h30 et 11h, alors je le rappelle, c'est gratuit, comme tous les autres événements pendant le week-end, pour que le public vienne nombreux et puisse profiter et pouvoir approcher un petit peu de plus près les écrivains et Guy Savoie.
3: Puis on a trouvé aussi que c'était sûrement une façon originale de rendre hommage à Guy Savoie, au-delà de son parcours exceptionnel de grand chef, à partir de cette entrée de la littérature, parce qu'il a écrit, co-écrit, beaucoup d'ouvrages sur son parcours, sur les grands écrivains depuis le XVIIe siècle. Donc je suis convaincu qu'on fera un peu découvrir cet aspect-là à tous ses admirateurs, mais qu'en même temps, c'est pour la ville une façon de reconnaître le talent exceptionnel d'un de ses enfants.
1: Fête de la musique aux abattoirs, festival Les Belles Journées du 4 au 5 septembre 2026. De nombreux événements culturels sont prévus cet été à Bourgoin-Jallieu. Est-ce que cette première édition du Goût de la littérature s'inscrit dans une politique culturelle plus large ?
2: Oui, tout à fait. La culture, on ne peut pas laisser de côté la littérature. Dans la culture, alors on a une médiathèque qui organise beaucoup d'événements, notamment dans ses murs. C'était en tous les cas le moment de mettre à l'honneur nos écrivains. Mais oui, organiser une fête autour du livre et de mettre à l'honneur les écrivains et un petit peu plus largement, oui, c'était important de le faire en tous les cas.
1: On en a parlé brièvement tout à l'heure, les adolescents et les enfants lisent de moins en moins. Avec cet événement, est-ce que vous avez aussi espoir de leur donner ou redonner goût à la littérature ?
2: Oui, tout à fait. En fait, il y a des BD. Vous avez toutes les séries d'Émile pour les tout-petits. Je pense que la lecture, ça commence aussi quand on est tout-petit. Et les enfants, ils aiment qu'on leur raconte des histoires. Alors, c'est vrai qu'aujourd'hui, les téléphones, les ordinateurs ont pris beaucoup de place. C'est pour cette raison qu'on a souhaité qu'il y ait une journée le vendredi qui soit consacrée aux scolaires. Alors, par petites touches, hein, il faut que les professeurs soient aussi d'accord pour organiser et inclure dans leur projet scolaire c'est des événements comme le goût de la littérature et c'est important, il faut toujours ramener la lecture sur le dessus de la pile, on va dire.
1: Et puis vous avez aussi l'objectif de mettre en avant du coup des écrivains et des écrivaines de la région et plus particulièrement de Bourgoin-Jallieu.
2: Oui, c'était le but, puisque Guy Savoy et Berjalien, c'était le but. Bon, Claudie Gallet, elle n'est pas très loin, mais c'est le but. Alors, peut-être que nous en avons oublié, peut-être que, mais ça sera pour une autre édition. on les invitera.
1: Pour terminer, est-ce que vous pouvez nous rappeler les informations importantes à retenir si on veut justement être là les 5 et 6 juin prochains et 7 juin au festival ?
2: Eh bien, le samedi matin, ce sont des lectures théâtralisées en ville, devant le musée, sur la place Carnot, c'est l'église Saint-Jean-Baptiste, autour de la halle Grenette. Et l'après-midi, il y aura des conférences, une au musée avec Claudie Gallet. Et le dimanche matin, ce sera Guy Savoy. Voilà.
1: Eh bien, merci à vous deux. On vous retrouve donc les 6 et 7 juin prochains pour tout le public à la halle Grenette et dans toute la ville pour la première édition du Goût de la littérature. Toutes les informations sont à retrouver sur www.bourgoin-jallieu.fr.
2: Merci beaucoup.
4: Formé en 2013, le groupe The Spitters, originaire de Toulon, a sorti son 5e album intitulé Fake Brutal. 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

0: Et bonjour. Bonjour, bonsoir. Beaucoup trop d'enthousiasme. Et en même temps, le soleil est là et Antonin est là. Et ce qui voilà. Fait deux bonnes raisons d'être heureux. Comment ça va, Antonin?
1: Ça va et toi?
0: Ça va.
1: Ça y est, ça commence à taper là, il fait chaud un peu.
0: C'est vrai.
1: C'est cool.
0: Et ça, c'est bien. Parce que là, on en avait marre.
1: Ah ouais, clairement.
0: On en avait soupé, comme dirait une personne de 80 ans.
1: Je commençais à me dire, on est en Bretagne peut-être.
0: C'est ça. Après, bon, voilà, on est à l'affût quand même, on reste sur nos gardes.
1: Ouais, et puis on embrasse tous nos amis bretons.
0: C'est vrai, on embrasse nos amis bretons avec lesquels on n'a pas de soucis. Il n'y a pas de rappeur breton, j'ai envie de me dire. Est-ce que depuis la...
1: Si, y a...
0: Est-ce que depuis Mano, on a eu un rappeur breton? En vrai, c'est vrai. Pourquoi cette région ne produit pas de rappeurs? Ou alors on les connaît pas?
1: Frère, parce que,
0: ah non, on les connaît
1: parce
0: pas.
1: Parce que la tribu de Dana, après, ça a créé une sorte de malédiction.
0: C'est ça. Plus c'est personne ne pouvait passer
1: une
0: après.
1: Terre maudite. Hakim, le fils du forgeron, non, mais tu te fous de ma gueule.
0: Ah ouais, c'est vrai. Ah oui.
1: J'aime beaucoup trop.
0: Bon, s'il y a des Bretons qui nous écoutent.
1: Bonjour à Mano.
0: Bonjour à Mano, effectivement.
1: Et comme on dit en Bretagne, Kenavo.
0: Ok, c'est ça. Ce qui veut dire
1: Au revoir, je crois.
0: Ok.
1: Je suis du monde de la galette saucisse.
0: Eh oui, ok. Mais à mon avis, ouais, il doit y en avoir. Hein, à Rennes, à Nantes, tout ça.
1: Enfin, Guingamp.
0: Guingamp, évidemment. Mais ouais, ok, carrément. Bon, en tout cas, alors déjà, moi, j'ai envie de te poser une première... Alors, pour présenter un petit peu aux auditeurs, auditrices, cette semaine-là, cette semaine, elle va être placée sous le signe un petit peu de... Ouais, du react à des sons. On va écouter un petit peu des extraits de choses qui nous ont un petit peu marqué en 2026. Et du coup, on va avoir ton avis, Antonin, sur plein de choses, justement, vis-à-vis de ces extraits-là. Donc, c'est un petit peu tranquille, c'est un peu chill.
1: Ouais, c'est une émission qu'on a énormément préparée.
0: Ouais.
1: Et du coup, on s'est dit, là, sur une semaine, faut qu'on soit focus. Et tu m'as dit, vas-y, j'ai deux, trois extraits dans le placard.
0: Ouais. Non, mais c'est bien parce que, effectivement, le react, c'est quelque chose qui a beaucoup lieu dans le monde du streaming. Un extrait, les gens réagissent. Et du coup, bah, on invente ça, en fait, dans le monde de la radio.
1: C'est bien aussi.
0: Et non, mais c'est vrai que, alors, toi, par exemple, parce que tout à l'heure, c'est vrai qu'en hors studio, on parlait de l'année 2026. Toi, pour l'instant, c'est quoi ton écoute de rap, là, depuis puisqu'on a quand même ensemble animé la désormais célèbre cérémonie des Rap Story Awards. Et depuis, ça a été quoi? Finalement, est-ce que t'es sorti de cette cérémonie en mode il y a des trucs qui t'ont mis des claques?
1: Depuis le début de l'année, très peu. On va pas se mentir. C'est une année, on va arriver quasi à la mi-année, on aura fait un semestre. Je pense que ça faisait longtemps qu'on n'avait pas eu une année aussi pauvre sur le côté mainstream de la chose. On va mettre à part les deux trucs. Parce que si on parle underground et scène un peu plus intimiste, on a des innés, on a des Azinine, on a Danil, on a Jewel Hussein. Il y a du monde. Scylla, Furax.
0: Oh oui,
1: il y a énormément de monde qui produit des trucs sympathiques. Maintenant, si tu regardes la scène mainstream, pour l'instant, il n'y a pas de quoi kiffer de fou. PLK un petit peu, si je dis pas de bêtises, au niveau des dates.
0: Mais qui est sorti le même jour que Karma.
1: Ouais. Big Flo et Oli. Et Jul. Et sinon, c'est très pauvre.
0: Effectivement. Oui, bah là, c'est vrai. Et on est en mai, quoi.
1: Ouais,
0: donc ça veut dire qu'il y a 5 mai qui sont... Non, mais il y a quand même 5 mois qui sont passés, c'est beaucoup, quoi.
1: Ouais, normalement, le mois de mai est un des mois prolifiques. Et puis après, t'as le début d'été qui doit être prolifique. Et après, tu sais que t'as un creux sur le mois d'août, un petit peu plus. Après, on sait aussi que, en termes de calendrier, généralement, il y a moins de choses qui sortent pendant le ramadan. Le fait qu'on ait le ramadan en début d'année, peut-être que ça joue aussi sur le fait que les mecs soient un petit peu moins en studio, etc. Mais du coup, c'est vrai que ça pose question sur le fait de se dire, est-ce qu'on est sur une année qui est pérave ou est-ce que on a un Nino, on a un Niska, on a un SCH, on a un Leilo qui va sortir du bois comme ça et qui
0: tous les noms que t'as cités ne vont pas sortir d'album là.
1: En tout cas, c'est, rien n'est annoncé. Après, Laylo, ça fait quelques années qu'il tease des projets. Je pense qu'il y a un moment donné où ça va sortir. Donc, à quel moment, on ne sait pas.
0: Nino, il n'a pas sorti quelque chose. Il n'a pas sorti son truc là. Non, c'est pas.
1: Non, c'était 2025.
0: Combien?
1: 4, 5.
0: 4. Mais ok.
1: Oh, les spécialistes rap.
0: Bah oui, on peut pas là pour le coup. Mais du coup, effectivement, ouais. Ça... Mais après, on va voir s'il y a des artistes qui vont sauver l'année. Effectivement, là, je pense au mois de juin où si Life Furax vont sortir un album. Il y a Gizmo, on est à la veille de l'enregistrement de la sortie. J'ai Hussein, du coup.
1: Ouais, bah j'en parlais, mais pareil, c'est plus niche, c'est plus intimiste comme scène, donc c'est vrai que aujourd'hui c'est la scène mainstream qui déçoit et qui a déjà déçu en 2025 parce que il y a très peu, il y a Damso, son album a été décevant, Mills 4 a pas été au niveau en 2025, Laylo a reporté l'album. Et du coup, on se retrouve avec une scène mainstream qui galère de fou. J'ai l'impression, en tout cas. Ouais. Donc après, peut-être c'est pour recharger les batteries. Ils vont arriver fin d'année. Hein. On n'est pas à l'abri qu'on ait un mois de décembre exceptionnel. Il y a deux ans, en 2024, SCH sort Julius 3 en décembre. Ouais. Et le même week-end, t'as Jul qui sort un album qui était aussi intéressant. Donc potentiellement, faut se dire, faut pas jeter 2026 tout de suite à la poubelle. L'année est encore longue, soyons patients. On va avoir des choses qui vont sortir.
0: Et on sait que traditionnellement, les fins d'année sont plus prolifiques que les débuts.
1: Tout dépend. Mais on est effectivement sur ce truc de plus en plus mercantile de se dire aussi, si je sors mon vinyle avec t-shirt et casquette au mois de décembre, ça va faire un big cadeau de Noël. Ouais. Et du coup, tu sais que tu vas vendre en physique un petit peu plus.
0: Mmh. Bon, on a un peu parlé, on va un peu se lancer dans nos petits extraits. T'as parlé de Jewel Hussein. En parlant de lui, on va s'écouter un petit extrait.
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0: Des millions. Sauter d'une falaise. extrait de Où les enfants grandissent.
1: Ouais.
0: Toi, c'est avec. Est-ce que. Parce que moi, c'est vrai que c'est avec ce son que j'ai découvert Jewel Hussein. Et encore, je l'ai découvert vraiment tardivement. Toi, c'est quoi ta relation avec Jewel Hussein? Est-ce que tu l'avais.
1: Je crois que c'est un featuring.
0: Tu t'étais pris la claque directement dès les débuts, là, avec son. Il avait sorti un album juste avant. Je me souviens plus comment il s'appelle, mais
1: moi c'est le même album. C'est avec celui-là que je le découvre vraiment. Maintenant, je pense que c'est Guy de Besbar qui m'amène à lui, parce qu'il doit y avoir un featuring entre les deux où j'avais fait oh, mais qu'est-ce que c'est. Et ça arrive souvent. C'est souvent comme ça. Je suis pas toujours un digger de rap. Et du coup, je suis souvent curieux et souvent intéressé par un gars en featuring.
0: Mmh.
1: Et donc, c'est un mec que j'écoute. Il sort un featuring avec... ça a pu arriver, par exemple, avec Damso, qui avait fait un feat sur Calf avec YG Pablo. Derrière, il sort un album en collab avec Sofiane Pamart. L'album, il est monstrueux. Mmh. Et souvent, ce cheminement a lieu chez moi.
0: Ok. Ouais, donc, découvrir un gars par un ouais. Feat.
1: Et ça a été le cas pour Jewel Hussein. Et Jewel Hussein, cet album-là, il est monstrueux. Il est d'une beauté... j'ai pris une grosse, grosse claque quand ça s'est sorti. Mmh.
0: Et tu l'attends, du coup, parce qu'effectivement, s'il est dans l'actualité parce qu'il est en train de sortir Il est en train de sortir son EP. Est-ce que je me trompe? Il est en train de sortir son EP clip après clip et ensuite ouais. Tout va sortir comme ça.
1: Bah en fait, il a sorti un premier clip en tout début d'année, Otoko. Si je dis pas de bêtises sur le nom de du. Non, c'est.
0: Ikebukuro.
1: Ikebukuro en premier, Otoko ensuite. Et là, il a sorti l'EP sur lequel il y a 4 titres pour l'instant. Et où il y a vraiment cette volonté d'amener clip après clip, relancer un peu aussi l'importance du visuel dans une époque où effectivement TikTok surdomine le bordel et où c'est les visualiseurs, c'est des trucs qui sont plus tant créatifs que ça qui sont mis en avant sur YouTube et où du coup le clip se perd aussi un peu. Et là il arrive avec une grosse proposition qui est une proposition audiovisuel, parce que il y a la musique et la musique est très bien travaillée et on sent que il kiffe ça, mais il y a des références cinématographiques aussi derrière qui sont très impressionnantes et la manière dont c'est filmé, la manière dont c'est proposé, dont chaque clip se répond et enfin c'est du cinéma quoi. Ouais. C'est, vraiment on a affaire à un artiste là.
0: Ouais, c'est vrai que maintenant que tu le dis, il n'y en a pas beaucoup, il n'y en a pas tant que ça dans le monde du rap à respecter la dimension visuelle du rap. Évidemment, quand tu me parles comme ça, je pense à un Lefa qui, avant de partir, avait vraiment pris au sérieux la dimension de clip d'un point de vue cinématographique.
1: Bah après, t'en as pas mal, mais c'est vrai que sur les dernières années, en tout cas, on a un peu, mais comme il y a la petite musique, la mort du rap, machin. La mort du clip, la mort du disque. Et la mort du clip, c'est vrai que ça fait un petit moment où tu sens que le produit du clip n'est plus est un peu délaissé. Parce que je pense que de manière globale, les gens ils ont compris que ça coûtait une blinde. Je renvoie à un live Twitch de Vald où il explique ça. Il dit mais en fait un clip, si vous voulez faire un beau clip, c'est minimum 10 bars. Et 10 bars, si c'est pour même pas péter le million sur YouTube, c'est en stratégie promo, c'est pas intéressant. Donc les 10 bars, tu préfères les mettre sur des TikTokers, sur des influenceurs qui vont booster ton son. Comme ça a pu être le cas avec Congolis ou BBL, où le budget il est clairement parti chez les influenceurs qui ont poussé le truc pour que Théodora pète. Et c'est une bonne chose en soi parce que Théodora elle pète derrière et que ça lui permet aussi de faire des clips qui sont très bien travaillés.
0: Fashion designer. Hein.
1: Fashion designer il est monstrueux. Miss Kitoko, moi ça me régale les références à Charlie et la chocolaterie de Tim Burton.
0: Oui.
1: C'est impressionnant. Tout le travail autour de ces clips de manière. Les mythos aussi. Très très fort. Franchement, je trouve que on perd un peu aujourd'hui. Il y en a de moins en moins, mais on a quand même on a quand même quelques artistes qui continuent à utiliser ce canal et à respecter ce canal.
0: Effectivement. Bon, on conclut cette discussion sur Jewel Le Seine avec un petit extrait. Après, on passe à un autre artiste.

0: J'adore gâcher des sons en direct, c'est trop bien. Non mais oui, bah bon, c'est vrai que ce son, moi, je le trouve vraiment magnifique. Tu n'es pas intervenu encore sur Couleur FM concernant Ziné, et
1: je crois on en a un peu parlé,
0: mais bon, elle a sorti Bill, ouais. son petit EP, et du coup on va s'écouter un petit extrait, après on en parle.

0: Ziné, du coup, petite claque moi de mon côté, hein, j'avoue. J'avoue que moi, elle m'a mis la gifle. Et je trouve qu'elle fait partie comme ça d'un... Alors, je sais pas si on peut parler d'un renouveau du rap féminin ou quelque chose comme ça. Et même, est-ce qu'on peut... Vraiment, est-ce que c'est le moment de continuer de dire rap féminin? Mais toi, t'en as pensé quoi? Est-ce que tu l'as écouté à rebours? Est-ce que tu l'as découverte là? Est-ce que tu connaissais?
1: Non, moi, j'attendais la sortie. J'attendais la sortie parce que... J'en avais entendu parler un petit peu l'an dernier. J'ai commencé à écouter l'an dernier avec son feat sur la mixtape de Oxmo Puccino. Et où je m'étais dit, ouais, elle est forte, elle est très forte. Et ensuite, ben, là, j'ai vu passer, j'ai vu qu'elle allait faire cette EP. Et le premier truc qui m'a frappé, c'est de me dire, vas-y, elle collabore sur quasi tout l'album avec Chilly Gonzalez. T'imagines, on est sur une personne qui, justement, pareil, on se dit que c'est une petite scène, c'est une niche, artiste de niche pour l'instant, et elle arrive à aller chercher un gars qui composait pour Drake il y a quelques années.
0: Ouais, mais ça se voit que ouais, moi aussi, effectivement, j'ai été très surpris de ça, et ça, enfin, ça montre vraiment qu'il doit y avoir vraiment une relation de sincérité absolue entre les deux, où Chilly Gonzalez, à mon avis, il a dû avoir un coup de cœur, quoi.
1: Ouais, mais clairement. Et du coup, en fait, généralement, quand il y a des personnes comme ça qui gravitent autour de toi, que ce soit Chilly Gonzalez, Oxmo Puccino, etc., t'as un tampon, t'es validé par des gens qui connaissent la musique et qui connaissent le rap, qui ont une maîtrise de cette culture, qui savent comment manier la langue française, etc. Et elle est complètement dans cet héritage-là. Elle amène une sincérité, une sensibilité qui moi me touche énormément, et musicalement je trouve ça très très fort. Hein.
0: Moi c'est la polyvalence aussi, de la meuf. Elle est entre, tu vois, sur le même son, elle peut être en mode mélodie, en mode kickage, et c'est toujours exact, c'est toujours juste.
1: Ouais, ouais. Bah, clairement, elle fait partie d'une génération de femmes qui sont en train de s'accaparer le rap parce que les hommes sont flemmards. Les hommes du rap actuellement sont flemmards.
0: Les meilleurs rappeurs sont des rappeuses
1: aujourd'hui, ouais.
0: Intéressant. Ok, bah, on conclut cette petite discussion dînée avec un dernier extrait.

0: des mensonges. Alors du coup, c'était un extrait de Baleine, qui était un extrait de l'album Osmine, qui était un anagramme de, du coup, de Simon, son frère. Et du coup, juste pour les auditeurs auditrices de Couleur FM, allez voir sur Spotify, elle a sorti 3 albums consécutivement, Cobalt, Osmine et le dernier en date, Bill, dont Antonin vient de parler, et qui est produit entièrement par, enfin presque entièrement, entièrement,
1: presque entièrement,
0: par Chili Gonzalez. Alors oui, et ben non, en fait c'est fini. Non, mais du coup c'était cool. On va se retrouver du coup mercredi à 7h10 du matin sur la route du travail.
1: Oh, c'est tôt ça.
0: Pourquoi j'ai pris un accent marseillais, mais...
1: T'aimes trop cet accent.
0: De fou. Oh là là, Marseille.
1: Faut conclure.
0: Mais merci à Antonin en tout cas.
1: Merci à toi.
0: Et à mercredi, auditeur et auditrice de Couleur FM.

David Byrne, le chanteur du groupe Talking Heads, est de retour avec un nouvel album intitulé Who is the Sky. On écoute le titre What is the Reason, extrait du nouvel opus de David Byrne, sorti en septembre 2025. Et c'est le coup de cœur de Gérard, animateur de l'émission Itinéraire Bis sur Radio Couleur.

Le groupe de hard rock Highway, originaire de Sète, revient en force avec le titre Bang Bang, extrait de leur prochain album studio. Et c'est le coup de cœur de Gérard, animateur de l'émission Itinéraire Bis sur Radio Couleur.

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2: Le dimanche 3 mai à 16h30, le musée de Bourgoin-Jallieu propose aux enfants de 4 à 6 ans l'atelier Les textiles se rencontrent. Plus d'informations sur https://musée.bourgoin-jallieu.fr.
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2: Les samedis 6 et dimanche 7 juin, rendez-vous au château de Fal-Lavier et à la maison forte des Allinges pour vous immerger dans l'époque médiévale. Comme chaque année à Saint-Quentin-Fal-Lavier, vous pourrez déambuler entre les échoppes de production artisanale médiévale, participer à différents ateliers et assister à quelques reconstitutions. Pour en savoir plus, rendez-vous sur www.monweekendalacapi.fr. Les samedis 6 et dimanche 7 juin, la ville de Bourgoin-Jallieu vous propose l'événement Le goût de la littérature. Plusieurs ateliers, rencontres et conférences pour savourer le goût de la littérature. Et en finale, en beauté, avec une conférence du chef et académicien Guy Savoie, animée par Véronique Boulieu, journaliste à Radio Couleur. Plus d'informations sur www.bourgoin-jallieu.fr. Le samedi 13 juin à 18h, découvrez D'accord, pas d'accord, un spectacle de funambule dansé un poil clownesque, interprété par Fanny Vrina et dont la musique est jouée par Jean-Claude Guerre. Programmé dans le cadre de la saison culturelle Engrangeons la musique à la Carrière des Meules à Villebois. Pour en savoir plus, rendez-vous sur www.engrangeonslamusique.fr. Le samedi 13 juin, Alexandre Pesle, ancien auteur à Canal+, pour les nuls, les guignols de l'info ou la série H, vous présente son Pesletacle humoristique. Mise en scène par Caroline Mansart, il sera joué à 20h30 à l'espace Morgado à Bourgoin-Jallieu. Plus d'informations sur https://espacemorgado.fr. Jusqu'au 31 août 2026, retrouvez au musée de Bourgoin-Jallieu l'exposition éphémère « Au fil de l'eau » qui revient sur la représentation et l'utilisation de l'eau dans la peinture grâce à un parcours présentant une quarantaine de tableaux. Plus de détails sur www.bourgoin-jallieu.fr.

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1: Le Lyon BD Festival revient les 12, 13 et 14 juin 2026 pour une nouvelle édition qui promet de mettre en lumière toute la richesse de la bande dessinée contemporaine. Pour en parler, j'ai le plaisir d'accueillir Herminée Nurpet-Lyon, directrice du festival. Donc bonjour.
2: Bonjour, merci de l'invitation.
1: Eh bien alors, pour commencer, comment décririez-vous l'identité du festival pour quelqu'un qui ne le connaît pas encore ?
2: Alors, le Lyon BD Festival est quand même un festival qui a grandi ces 20 dernières années. Donc la première édition a eu lieu en 2006. Au tout début, c'était des chapiteaux avec une invitation ouverte à des maisons d'édition, des libraires. Et c'était un partenariat notamment avec la librairie La BD de la Croix-Rousse, avec une sorte de bande de copains et copines qui sont passionnés de bande dessinée et qui ont monté ce festival qui, avec le temps, a grandi, a connu beaucoup d'ampleur, a eu une vraie identité très, très, comment dire, ancrée dans la région et très portée sur l'international aussi. Donc c'est une vraie particularité, ça fait partie de l'ADN de Lyon BD de s'ouvrir au monde et d'inviter des artistes de bande dessinée du monde entier et aussi de faire rayonner des artistes françaises et français vers le monde, notamment à travers le réseau des instituts français. Donc en fait, pour cette 21e édition, on fait tout pour garder cette identité-là. Et le festival donc, aura lieu les 12, 13 et 14 juin prochains dans le centre de la ville.
1: Alors l'édition 2025 marquait les 20 ans de l'association. L'édition 2026 marque les 20 ans du festival. Quel bilan en tirez-vous aujourd'hui ?
2: Eh bien, c'est près d'1,5 million de festivaliers, près de 3000 événements partout dans le monde, hein, national, surtout sur le territoire français, mais aussi un peu partout dans le monde, avec notamment des expositions qui sont produites par Lyon BD et qui sont exportées à travers le monde, traduites dans les langues, dans des langues étrangères. Et puis aussi près de 3500 artistes, illustratrices, illustrateurs, scénaristes de bandes dessinées réunis. Donc en fait, c'est tout un brassage de monde de la profession, entre professionnels et créatrices, créateurs. Et près de, voilà, un déploiement dans près de 15 pays à travers le monde. Voilà un bilan vite fait avec des chiffres.
1: Cette nouvelle édition s'inscrit dans une volonté d'ouverture et de rencontre avec l'autre. Comment cela se traduit-il concrètement dans la programmation ?
2: Alors, il y a une vraie volonté de, là, pour ces nouvelles éditions, donner une identité un peu plus forte aux différentes éditions du festival, en notamment identifiant des thématiques qui orientent un petit peu plus certains pans de la programmation, hein, bien sûr, sans être complètement exclusivement tourné vers une thématique uniquement. Le festival doit être large, doit parler un maximum de public, aguerri ou pas, acteur, lectrice ou pas, doit rester très très grand public et s'adresser à plusieurs différentes tranches d'âge surtout, mais l'identification de certaines thématiques nous aide aussi à aborder certains sujets puisque la bande dessinée aujourd'hui, il faut le dire, c'est un médium qui permet de, enfin, qui a traité beaucoup de sujets sociaux, sociétaux, de géopolitique, d'histoire, des sciences, et donc c'est une porte vraiment pour accéder à ces thématiques là de manière plus large. Cette année on a donc la Méditerranée qui est mise à l'honneur. Ça s'inscrit dans le cadre de la saison méditerranée portée par l'Institut français de Paris. Et donc, on fait partie, certains événements du festival font partie de cette programmation mondiale de la saison méditerranée, avec notamment l'invitation de trois autrices originaires de certains pays de la Méditerranée, Zeina Abilached, Nada Dagdoug et Zeynep Fasik. Voilà.
1: Plusieurs grandes thématiques traversent cette édition. La Méditerranée, vous nous en avez parlé, le cinéma, mais aussi des sujets sociaux comme le rapport à l'argent, l'identité ou encore l'homosexualité. Pourquoi était-ce important d'aborder ces sujets aujourd'hui ?
2: Alors voilà, comme je disais tout à l'heure, aujourd'hui la bande dessinée, depuis ces 10-15 dernières années, a connu une vraie évolution. Ce n'est plus la bande dessinée classique qu'on a pu connaître ou que les générations précédentes ont pu connaître. Donc en fait, le festival doit évoluer avec ces nouvelles tendances. On se pose beaucoup la question aujourd'hui sur le rôle que doit jouer un festival dans la vie d'un livre et dans la vie d'un artiste. Il faut absolument aborder les sujets qu'elle met en avant. La bande dessinée parle d'homosexualité, la bande dessinée parle de précarité, de différentes classes sociales. Donc il est important pour nous de mettre tous ces sujets en avant et de pouvoir justement rendre accessibles ces thématiques-là et ces sujets-là au grand public à travers la bande dessinée qui reste quand même un art populaire. Donc dans ce cadre-là, on a notamment Florence Dupré-Latour qui aura une rencontre au sujet des classes sociales, sujet thématique qu'elle traite largement dans ses publications. Et puis David Combé et Bordesoul qui évoqueront le sujet de l'homosexualité en bande dessinée. Voilà, entre autres thématiques, hein, parce qu'on évoquera aussi conditions de création d'artistes issus de milieux plus précaires ou venant de la Méditerranée aussi, par exemple, pour mettre en miroir avec les réalités de terrain ici françaises. Donc ça va être une sorte de regard croisé entre artistes issus de différents milieux pour qu'ils rendent compte de leur réalité de terrain de création.
1: Alors le festival accorde une place importante au jeune public avec des ateliers, des expositions et même un prix jeunesse. Pourquoi est-ce essentiel pour vous ?
2: C'est très très important de s'adresser à la jeunesse aujourd'hui, c'est les lecteurs de demain. Un festival grand public comme le Lyon Midi Festival doit vraiment avoir le public jeune dans ses priorités pendant la conception de la programmation. Donc cette année, on a le prix jeunesse pour la bande dessinée qui est une nouveauté. C'est un prix fait par les enfants pour les enfants qui va primer une bande dessinée. Il y a 5 titres en lice qui ont été sélectionnés par des jeunes de book club de bande dessinée des bibliothèques de Lyon, de différentes bibliothèques de Lyon. Il y a des écoles aussi qui ont vraiment participé à la mise en œuvre de ce prix-là. La cérémonie de remise du prix aura lieu à la Comédie Odéon le samedi 13 juin avec comme parrain du prix Serge Bloch qui est le dessinateur de la série Max et Lily, Sam Sam et autre qui sera présent en partenariat avec Grain de Sel. On a vraiment pensé à une programmation très accessible et très large pour le jeune public, pour les différents âges, donc avec des projections aussi. On a une thématique importante, c'est le cinéma. Donc cette année, on s'ouvre à cet art-là pour traiter un peu des liens entre bande dessinée et cinéma et le va-et-vient entre ces deux arts. Et pour la jeunesse, on a des projections comme des épisodes des Sisters au Pâté Vaise. Donc on a investi plusieurs salles de cinéma de la ville. On a également un show d'Anatole Latuile en présence des artistes, des deux scénaristes et de l'illustrateur Clément Devaux, Anne-Didier et Olivier Muller qui sont les scénaristes, qui portent sur scène certains épisodes de Anatole Latuile en présence aussi et avec la participation de jeunes de l'établissement Joseph Cornier à Lyon, à la Croix-Rousse. Voilà, donc en fait, il y a des spectacles, il y a des expositions dédiées à la jeunesse, des rencontres, mais aussi des ateliers en continu ouverts et gratuits au Musée des Beaux-Arts et à l'Hôtel de Ville autour de la bande dessinée.
1: Vous organisez également une journée professionnelle autour de la bande dessinée. À qui s'adresse-t-elle et quels enjeux y seront abordés ?
2: Alors, la journée professionnelle, elle a toujours fait partie de la programmation de Lyon BD. Ça s'inscrit aussi dans cette, justement, logique où une bande dessinée, un festival de manière générale, un festival littéraire, et là, en l'occurrence, de bande dessinée, doit vraiment se poser les bonnes questions et notamment se dire déjà étudier l'état, en fait, la situation, faire un point d'étape de situation de la bande dessinée aujourd'hui. On y convoquera aussi Serge Bloch qui nous parlera de son parcours parce qu'il n'est pas que auteur de bande dessinée, pour ouvrir aussi un peu au public, montrer que le métier d'illustrateur ou d'illustratrice n'est pas limité et tous les possibles derrière de déboucher, en fait. Donc il crée des affiches, il crée des expositions, donc en fait il va nous évoquer tout son parcours et les différents métiers en fait au final qu'on peut finir par faire en étant illustrateur. Il y aura une invitation aussi aux différents festivals de bande dessinée de la région pour se poser la question sur quel est le futur des festivals littéraires et notamment de bande dessinée et quel rôle doivent jouer ces festivals-là. On invite notamment aussi les artistes du Girl Scout. C'est les artistes qui ont déployé toute une programmation dans toute la ville aux dates du festival dernier d'Angoulême pour traiter vraiment de la thématique de la situation, de la précarité des jeunes auteurs et jeunes autrices dans le milieu de la bande dessinée aujourd'hui.
1: Alors, quels seront les grands temps forts de cette édition 2026 ?
2: J'aimerais beaucoup quand même noter les spectacles, parce qu'on est très contente de cette programmation-là. Le vendredi soir, avec en avant-première, le spectacle Solideo Gloria, inspiré de l'œuvre de Jean-Christophe Devenet et Édouard Court, qui sera porté sur scène. Donc les deux artistes s'associent un pianiste de renom, Francesco Tristano, qui compose des morceaux inédits inspirés de l'œuvre. Donc c'est voilà, cette bande dessinée qui a été, qui retrace la vie de deux compositeurs de musique, de deux jeunes apprentis musiciens qui sont accompagnés par des grands noms connus de la musique classique. Donc en fait, cette BD là va être portée sur scène avec du dessin en direct d'Edouard Court et de la musique en direct du pianiste. On attend vraiment avec impatience pour voir le résultat, parce que ce serait la première. On a la chance de le programmer dans le cadre de notre festival. Une tournée est prévue à la suite de cette première-là. Et puis, le concert des Vents passent le vendredi soir pour l'inauguration du festival. C'est là qu'on invite tous les auteurs et tous les partenaires. Les Vents passent, ce groupe mythique de rock qui s'associe à trois artistes de bande dessinée qui feront des illustrations en direct. Emily Gleason, Pikmin et Chris Rigno qui dessineront en direct, projetés sur grand écran, en même temps que le spectacle de chansons des Vents passent.
1: Donc on retrouve des formats originaux comme des concerts dessinés ou des performances, vous venez de nous en parler. Alors en quoi ces expériences participent-elles à renouveler le festival ?
2: L'idée, c'est vraiment de... Il y a le côté salon du livre exposant avec la présence du livre parce que c'est essentiel, mais pour pouvoir diversifier les publics, renouveler les formats est essentiel en fait. Parce qu'on peut à travers... la musique, à travers le théâtre, à travers le dessin, ramener et rassembler un public qui n'est pas forcément lecteur ou qui ne s'y connaît pas forcément en bande dessinée, qui est fan des Vents passent et qui va venir découvrir trois auteurs de bande dessinée à l'occasion. Donc en fait, c'est important d'essayer de décloisonner et d'ouvrir la bande dessinée à d'autres formes d'art. Et ça, c'est vraiment une particularité de Lyon BD. Ça a été le cas depuis les débuts, d'essayer de sortir aussi les auteurs et autrices de leur zone de confort et de les mettre un peu au défi faire du dessin directement du public, le projeter sur un énorme écran, faire des fresques par-ci par-là dans la ville. Donc c'est vraiment une volonté de Lyon BD, ça l'a toujours été. On essaye de continuer dans cette lignée-là pour justement s'ouvrir de plus en plus à un public diversifié et de faire connaître l'œuvre des artistes en bande dessinée.
1: Alors qu'aimeriez-vous que les visiteurs retiennent en sortant de cette édition 2026 ?
2: Alors, qu'ils soient présents, qu'ils viennent et qu'ils en profitent, en fait. C'est vraiment un festival dédié à la fois aux professionnels du milieu, à la fois aux connaisseuses et connaisseurs en la matière, avec des moments un peu plus, on va dire, pointus, entre guillemets, sur des thématiques plus poussées, plus élaborées, et à la fois très, très famille, grand public. Donc, en fait, le public, il est multiple. J'espère qu'il sera au rendez-vous. Et j'aimerais qu'il retienne ça, en fait, que ce festival tend et essaye de s'adresser un maximum à une large gamme de tranches d'âge et de public et qui viennent passer un bon moment autour de la bande dessinée. C'est vraiment une invitation à une fête.
1: Et si nos éditeurs veulent retrouver toutes les informations pratiques pour préparer leur visite, où peuvent-ils les retrouver ?
2: Alors les informations sont dévoilées cette semaine sur le site internet de Lyon BD, donc lyonbd.com, mais je conseillerais vraiment, pour avoir les dernières infos, de nous suivre sur notre page Instagram Lyon BD Festival. C'est là que vous aurez vraiment les dernières nouvelles à jour, les dernières infos, et la page Instagram renvoie en tout cas vers le site où il y aura tout le programme.
1: Alors enfin, pour finir, si cette édition était une bande dessinée, quel en serait le titre ?
2: Oh là là ! C'est pas facile, hein ? Compliqué comme question. Un titre ? La bande dessinée, en fait.
1: Et
2: voilà.
1: Eh bien, merci beaucoup, Herminie Nurpet-Lyon, pour cet échange et pour ce regard sur cette nouvelle édition du Lyon BD Festival.
2: Merci pour l'invitation.
1: Pour retrouver l'ensemble de la programmation, les temps forts et toutes les informations pratiques, rendez-vous sur le site du Lyon BD Festival, donc lyonbd.com, ainsi que sur leurs réseaux sociaux. Le festival vous donne rendez-vous les 12, 13 et 14 juin 2026 pour une édition qui promet de belles découvertes.

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2: Dans l'instant qui vient, on écoute Ragamuffin Boy de Kozik sur couleur. Je suis

Comment être sûr de faire une insolation en quelques leçons? Bonjour à toutes et à tous, ravi de vous retrouver pour la Minute Diète et Bien-être sur Radio Couleur. Vous êtes avec Benjamin. Aujourd'hui, j'ai décidé de faire une chronique un peu différente. Si vous voulez être sûr, absolument sûr de faire une insolation cet été, je vous donne quelques conseils catastrophiques. Premier conseil, sortez en plein soleil entre midi et 16h. C'est évidemment le moment où les rayons UV et la chaleur sont les plus agressifs. Deuxième conseil, ne pas boire, parce que vous n'avez pas soif, bien évidemment. Car lorsqu'on ressent la soif, la déshydratation a souvent déjà commencé. Troisième erreur classique, pensez que l'alcool rafraîchit. En réalité, l'alcool favorise la déshydratation et perturbe la régulation thermique du corps. Une bonne bière fraîche, ça ne réhydrate pas, non. Et enfin, le piège le plus fréquent, croire que ça va aller. Chaque été, des personnes jeunes, sportives ou habituées à la chaleur sous-estiment les effets du soleil. Pour vous donner une image très concrète, lors d'une forte chaleur, votre corps fonctionne comme un moteur obligé de se refroidir en permanence. Et si le système de refroidissement ne suit plus, la température interne grimpe dangereusement. L'insolation n'est donc pas seulement un gros coup de chaud, c'est un véritable dérèglement du corps. Alors cet été, ombre, eau, casquette bien évidemment, et un peu d'humilité face au soleil. C'était Benjamin pour les mauvais conseils pour faire une insolation. Je vous dis à demain.

sorti son troisième album Wildflowers. Il nous offre 11 titres à la croisée du folk, de la pop et de la country, portés par une écriture épurée. Il nous emmène dans un voyage doux et poétique et on se laisse porter par la mélodie. On écoute Jolene, You're My Sunflower et c'est mon coup de cœur sur Radio Couleur.

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Bonjour à toutes et bonjour à tous, bienvenue à vous dans ce 20e épisode de cette 18e saison de Frères de Chaussures FDC. Une émission consacrée à la musique rap, principalement au rap français, et ce depuis une quinzaine d'années maintenant, un peu plus, et oui, à l'époque la trap n'existait pas. Pas en France, Jul n'était pas encore là, PNL n'avait pas encore tout retourné, l'autotune restait confinée dans d'autres types de musique, et même s'il y avait déjà eu des artistes qui avaient testé des fusions rap, rock, rap électro, ça restait quand même très très marginal et le rap n'était qu'orthodoxie. Pour le meilleur souvent, pour pas mal d'ennuis parfois, mais en tout cas c'est assez fou de pouvoir avoir été spectateur et auditeur surtout de cette décennie 2010-2020, et même cette quindécennale 2010-2025, parce que j'aime bien trouver des mots nouveaux, parce que la petite période post-Covid 2020-2025 a aussi, elle, amené son lot de révolutions dans ce courant musical, et on n'a pas fini. On va voir comment ça va évoluer dans les prochaines années. On dit souvent que c'est comme la mode, que les courants musicaux, c'est cyclique. Et d'ailleurs, ça s'est observé notamment avec le retour en grâce du boom bap, avec l'évolution drumless, etc. Donc je suis assez curieux de voir qu'est-ce qui va revenir, sous quelle forme, qu'est-ce qui va être créé dans les prochaines années. Est-ce que la cloud va revenir à fond? Est-ce qu'on va être un retour au crunk, au dirty rap, la trap qui n'est jamais vraiment partie, mais elle prend des nouvelles formes? Bref, tout ça, ce sera à suivre. Et évidemment aussi, à l'heure actuelle, l'influence qu'aura l'IA, l'intelligence artificielle, sur cette musique. Mais pas que sur la musique, sur la société en général, mais en tout cas sur la musique rap pour ce qui nous concerne. On a les premiers artistes qui commencent à péter là et qui reconnaissent publiquement avoir recours à l'IA, que ce soit pour composer ou écrire des chansons. Il y a un artiste qui s'appelle Willy l'Ancien là qui cartonne tout en ce moment sur les réseaux et qui est dans les tops écoutes, etc. Et qui est un des premiers à assumer totalement avoir recours à l'IA, et je pense que ce n'est qu'un début. Donc voilà, ça va être assez intéressant. On est au 20e numéro donc de cette 18e saison de Frères de Chaussures, qui est donc aussi l'antépénultième de la saison, parce que j'adore placer ce mot à chaque fin d'année, pour dire qu'effectivement on s'arrêtera cette année à la 22e. On laissera la place ensuite au repos et à un été sûrement caniculaire, voire même le printemps qui a déjà commencé. Certaines radios peut-être rediffuseront quelques émissions pendant l'été, mais sinon il n'y aura plus d'émission originale jusqu'à la rentrée, histoire de recharger les batteries et reposer les esgourdes pour revenir encore plus fort en septembre prochain. Et donc pour cette 20e émission, on va parler de l'excellent Zek qui a enfin sorti son EP Grand Luxe Volume 1, et on passera le featuring incroyable avec Infinite et Souffrance. En deuxième, on ira à la redécouverte d'une jeune rappeuse que j'ai découvert grâce à TikTok, comme quoi, elle s'appelle Lena et elle est très talentueuse. En 3, ce sera Souffrance qui reviendra, mais cette fois pour un feat avec Lion, puisqu'on va parler de la mixtape de Lion qui sent bon la crapulerie. Le 4e morceau, c'est une découverte avec la rappeuse Toera. Les morceaux 5 et 6 sentiront bon la jeunesse et les Cévennes, puisqu'on va parler de Marin et de Naïko, chacun dans leur style bien différent, mais vraiment fort tous les deux, et qui doivent être à peu près de la même génération, si je ne m'abuse. Et enfin, pour le morceau numéro 7, on ira en direction des États-Unis d'Amérique, évidemment, avec deux rappeurs très très établis sur la scène drumless, justement. On aura Boldy James de chez Griselda, ainsi que Rome Street de chez Griselda, qui ont sorti un album commun. Voilà, et on écoutera évidemment un extrait dans cette émission. Et tout ça, vous allez l'entendre encore une fois sur 19 radios associatives, que je remercie encore et toujours à chaque début d'émission, même si c'est un peu rébarbatif pour vous, c'est comme ça, c'est de la simple politesse. Grand merci donc à Radio Escapade, à Radio Larzac, merci à Radio Sommière, à Radio Vassivière, et ça rime, à Radio Grille Ouverte, à Radio Coquelicot, et ça rime pas, l'autre radio, Radio Temps Rodez, Radio Calade, merci à Radio Valois Multien, à Couleur FM, merci Fréquence Mistral, merci Radio Alto, Booster FM, merci à Radio Libre en Périgord, Frequenza Nostra, Radio Gay Mozo, Radio FM 43 et enfin Fréquence Luz. Je ne sais pas si elles diffuseront toujours toute mon émission l'année prochaine, peut-être qu'il y aura des petites nouvelles, peut-être qu'il y en a qui partiront, ça dépend aussi un petit peu de vous. Si vous m'écoutez par exemple sur internet et que vous avez des radios asso près de chez vous qui ne diffusent pas encore Frères de Chaussures, n'hésitez pas à leur en parler, moi ce sera avec plaisir que je prêcherai le bon rap sur toutes les ondes qui m'accueilleront. Et puis pour celles qui voudront plus de moi, ben tant pis, c'est comme ça, c'est la vie, il faut savoir évoluer. En tout cas voilà, moi je remercie encore toutes celles qui m'ont fait confiance cette année, elles étaient 19, et voilà, je remercie grandement ces radios associatives de diffuser l'émission Frères de Chaussures. Fin de cette longue intro, et maintenant, place à la musique.

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0: Sotchin.
1: Là, c'est autre chose. Si ce n'est pas luxueux, enfin, le cadre est agréable, la cuisine est bien faite, elle est propre, on peut choisir son menu. Mais enfin, quand je dis c'est pas luxueux, on peut économiser sa bourse.
2: On commence cette émission avec ce feat de l'espace entre trois très grands kickers, chacun avec un style bien différent. Le morceau s'appelle Isaacin et donc c'est Zec Infinite et Souffrance au micro, le tout sur une prod de Hugo Cervantes. Et c'est extrait de l'EP Grand Luxe volume 1 du rappeur Zec. C'est un 7 titres qui est sorti le 6 mai dernier. Pour ce retour qu'on attendait depuis longtemps, eh bien Zec a proposé un projet avec quasiment que des featuring. Et il rappe seul sur le premier morceau et sur le dernier morceau. Et sinon après, il n'y a que des feats, donc il n'y a que des invités. Mais pas n'importe lesquels, parce qu'il a invité vraiment des grands, grands rappeurs. Donc en plus des deux qu'on a déjà cités, qui est dans l'extrait que je vous ai passé, il y a aussi Hashim, Caballero, Dime, Eloquence, Furlax, H Jeune Crack, Jewel Sane, Jungle Jack, Rob et Sti. Et forcément, comme il y avait tous ces bons rappeurs, il a aussi convié de très bons beatmakers. Donc il y avait Hugo Cervantes qui est souvent à la prod pour Zec. Mais là sur le projet, on retrouve aussi Aguirre, A Jeune Crack lui-même, Jean Jass, Johnny Ola, Sheldon, Stal et Zec lui-même, puisqu'on oublie trop souvent que c'est aussi un excellent beatmaker, le Zec. Il est là depuis très longtemps, il est né en 86, donc déjà forcément... c'est un bon gars puisqu'il est de la bonne génération 8-6, tu connais. Il vient du 91 et on l'a vraiment découvert depuis son intégration avec l'équipe Neochrome aux alentours de 2007, à l'époque sous le nom de Zecue Ramos. Il a longtemps gravité dans l'écurie Neochrome, beaucoup travaillé comme producteur, voire même comme directeur artistique de projets, mais sur les projets d'autres rappeurs de Neochrome. Il va sortir les projets par contre en tant que rappeur Celesao et Celesao 2.0, toujours chez Neochrome, avant d'en sortir de ce label. Et en 2016, il enlève le Ramos de son blaze, il revient sous le blaze donc de Zecue, et il propose en 2016 donc le projet Frappe Musique, qui n'a malheureusement pas connu le succès qu'il aurait mérité, parce que ce projet était tout bonnement incroyable. Mais voilà, il explique d'ailleurs dans une interview dont je parlerai plus tard. En tout cas, il n'a pas eu la lumière qu'il aurait dû avoir, et du coup, en parallèle, il est devenu daron, il doit ramener de l'oseille à la maison, et du coup, il met le rap entre parenthèses pendant 4-5 ans, jusqu'à 2020-21, l'époque du Covid, à une époque aussi où Limsa Dolné commence à l'engrainer à reprendre ce foutu jeu parce qu'il bosse avec lui et qu'il sait qu'il est fort, donc il lui dit « mais il faut que tu retournes au rap ». Et donc toute cette histoire, vous la retrouvez entre autres dans une excellente interview qui vient d'être diffusée et sur le très bon site internet, le très bon média rap lebonson.org, auquel je collabore régulièrement. Et donc là, c'est Olivier qui a interviewé Zec dans le format 10 bons sons. C'est un format en fait qui permet de retracer la carrière d'un artiste en sa compagnie en lui proposant des sons qui ont jalonné son parcours, donc au nombre de 10. Et donc là, celle de l'interview de Zec est sortie et c'est vraiment très très passionnant, puisqu'on remonte donc à ses tout débuts, comment il a été repéré par Neochrome et tout ça, comment il s'est mis au rap, jusqu'à la fin de l'interview. Olivier lui propose donc d'écouter Kalash iranien, que j'ai proposé moi dans une playlist, qui est extrait de son projet Grand Luxe volume 1 qui vient de sortir. Et donc ben, justement, il l'interroge sur ce projet. Et Zec répond, ouvrez les guillemets, sur mon projet il y a beaucoup de combinaisons, je me confie dans certains morceaux, mais globalement c'est du découpage du début à la fin en mode cours de récréation. Il y a toujours une petite DA avec un petit gimmick à trouver, mais les gens sont surtout en mode freestyle. C'est une réunion de découpeurs. C'est le centre aéré des tueurs en série. Ensuite, Olivier Dubonson lui demande, est-ce qu'un jour on aura le droit à un 12 titres de Zec avec que des solos ou presque? Il répond, bien sûr, ça c'est le format album. En gros, c'est l'objectif du contrat que j'avais signé avec Pias. Donc Pias, c'est un label qui diffuse Zec. Il nous dit 4 EP dans le but de créer de la demande sur un album qui sera le projet ultime de Zec. Donc il y avait 2 EP solo prévus et 2 EP de feat dans le contrat. Il a déjà sorti un solo l'année dernière, ou peut-être 2024, mais en tout cas, voilà, ça s'est fait. Il a déjà sorti donc le Grand Luxe volume 1, qui est un EP avec que des feats. Donc il nous dit, il reste un EP 100% solo, un autre EP Grand Luxe volume 2, et après on passe à l'album. Ces deux EP-là sont là pour peaufiner notre truc au max et livrer un album dont je sois vraiment fier, qui me permettra de me lancer, de faire une tournée. Un truc qui me ressemble de A à Z, avec peut-être 2 ou 3 feats, mais pas n'importe lesquels. Peut-être ma daronne. Un truc vraiment qui me corresponde. Et donc on a hâte, parce que Zec, il est très fort, je vous le disais, dans beaucoup de domaines. C'est-à-dire que là, vous l'avez entendu en découpeur de prod avec ses copains, tout en attitude, en flow qui rebondit avec des rimes qui arrivent à des endroits où on les attend pas, et surtout des rimes très originales. Quand il lâche, là, dans ce morceau, il dit 10 millions de fils de pute, mais c'est la faute d'aucune mère, que leurs larmes sèchent lentement comme nos molars sur la photo du maire. Mais il peut aussi envoyer des morceaux beaucoup plus introspectifs, voire même mélancoliques, et même s'il peut pas s'empêcher d'envoyer quelques petites saloperies à quelques détours de rimes, ça peut être quelqu'un qui est vachement émouvant aussi. Donc c'est quelqu'un que je trouve moi très très fort, Zek. Et là il est accompagné par d'autres rappeurs donc très forts. On a le Niçois Infinite, dont j'ai beaucoup parlé dans mes émissions, qui a sorti deux très très très très bons projets l'année dernière notamment. Je vous le conseille fortement. Et lui aussi, il est tout dans le découpage avec l'attitude. Là, il nous lâche. Nous, on garde l'esprit solide. Eux font des récits comiques. Ils ont ni pèse ni brolique. On les écrase à la presse hydraulique. Et le troisième larron qu'on retrouve sur le morceau, c'est pas des moindres, c'est Souffrance, Montreuil 93, membre du groupe L'Usine avec un Z. Et lui, c'est tout en stature. Il fait plus d'1m90, il a une grosse voix qui impose le respect et une écriture aussi pleine d'énervement et de pavé dans la gueule. Notamment quand il nous dit « Nique sa mère l'indique, c'est un traître comme son nom l'indique. 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Et donc chaque morceau et chaque feat sur ce projet Grand Luth Volume 1 sont vraiment de très très grande qualité. Je vous recommande fortement d'aller écouter ce Grand Luth Volume 1. Et il me tarde déjà moi le prochain solo de Monsieur Zekwe Ramos.

0: Léna avec le morceau Petite Fille, c'est sur une prod de Léna elle-même sous son nom réel, à savoir Léna Zeytoun. Léna, moi je l'avais découvert l'an dernier avec un morceau qui s'appelle Galbi, qui avait un refrain très très entraînant et très politique, puisqu'elle chantait entre autres Fuck un facho tous les jours. Donc quant à ce genre de son qui revient souvent dans tes propositions d'algorithme TikTok et qui devient viral sur TikTok, tu te dis que finalement les réseaux sociaux ont évidemment un rôle à jouer dans la politisation de nos jeunes, et que de juste dire moi je suis vieux, les réseaux c'est de la merde, ça rend débile, ou autre argument assez peu convaincant, c'est juste fermer les yeux sur une grande partie de nos futures générations qui s'informent, se cultivent et apprennent plein de choses par ces médias-là. Et oui, ils écoutent pas forcément France Culture et ne sont pas forcément abonnés au monde diplomatique. Est-ce pour autant qu'il faut les montrer du doigt en les traitant d'abrutis parce qu'ils scrollent sur TikTok, Insta ou Snap? Et surtout, est-ce que c'est bien constructif de faire ça auprès de nos jeunes qui est le futur de la nation? Bah, la question, elle est vite répondue, ce me semble. Bref, Léna, jeune rappeuse, chanteuse, artiste pour faire l'âge, qui avait donc sorti un projet en 2024 qui s'appelait Radio Princesse, elle revient avec le projet Independent Princess, qui est sorti le 10 avril dernier, dont est extrait le titre Petite Fille qu'on vient d'écouter. Il n'y a pas grand chose à dire sur elle parce que c'est une artiste qui est encore en développement, pas grand chose à dire en tout cas. Elle n'a pas donné beaucoup d'interviews, il n'y a pas beaucoup d'articles qui parlent d'elle. Moi j'ai trouvé une bio officielle sur les internets qui nous dit que Léna est une jeune artiste qui mêle ses différentes influences de son héritage culturel qui s'étend du Maghreb jusqu'à la France en passant par Malte. Sa musique se nourrit aussi de ses inspirations musicales, donnant naissance à un genre hybride entre sonorités du nouveau raï, pop et R&B, à travers lesquelles elle s'exprime sur ses expériences de vie de jeune adulte et celles de ses proches. Voilà, c'est assez concis comme biographie, en même temps assez précis aussi. Et effectivement, moi j'aime beaucoup le mélange qu'elle propose déjà sur la forme, on sent toutes les influences qui l'ont façonné. Il y a des influences du Maghreb évidemment, sur le son qu'on vient d'écouter ça s'entend très très fort. Il y a quand même le flow rappé qui vient dessus, parce que ça fait partie du son qu'elle écoute au quotidien je suppose. Il y a aussi évidemment une musicalité et un sens de la mélodie qu'elle ramène avec ce côté potentiel pop, donc sur les refrains notamment. Et quand je dis pop, c'est dans le sens populaire, ce qui fait que le morceau par exemple comme Galbi l'année dernière est devenu viral sur les réseaux, c'est parce qu'il y avait quand même quelque chose dans la musicalité de très entraînant et qui reste en tête. Et c'est grâce, moi je trouve, à cette popularité qu'elle peut envoyer des messages sur le fond pour que ça touche le plus grand monde. Et je trouve ça donc très malin de garder une forme ultra grand public pour envoyer des messages plutôt politiques dans le fond, et ça fonctionne très bien. Elle dit dans son texte, je fais écouter mes exclus à mamie, fuck un facho, même repas de famille, en attendant je sais pas à quoi j'appartiens, mes pensées se font la guerre du jour au lendemain. Voilà le genre de texte qu'elle aime bien envoyer, où donc ça mélange effectivement le fait qu'elle soit assez jeune, et donc qu'elle nous fasse part de ses doutes, de ses interrogations, mais aussi qu'on sent qu'elle est très concernée par les questions politiques, et voilà, elle envoie des messages clairs, et elle passe pas par quatre chemins pour exprimer ce qu'elle ressent et ses valeurs. Donc je trouve que c'est quand même assez courageux de sa part de se positionner, d'envoyer des messages comme ça, tout en continuant à douter de pas mal de choses sur des questions plus perso. Et je trouve que c'est assez révélateur aussi de cette génération-là. Voilà, j'aime aussi cette fragilité-là qu'elle dégage. Donc moi j'aime beaucoup Léna. Allez écouter Independent Princess, c'est un 6 titres qui est disponible partout.
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On remet un petit coup de souffrance, cette fois-ci invité par un rappeur qui s'appelle La Hyène. La Hyène, souffrance, ça sent l'underground. Hein. Le morceau s'appelle À l'anglaise, c'est le morceau qu'on vient d'écouter. C'est extrait d'un projet qui s'appelle Mixtape en attendant l'album du rappeur La Hyène. Donc c'est un 14 titres qui est sorti le 3 mai dernier. Il y a Souffrance qui est invité dessus, mais aussi Jeff Lenner et DJ Dino. Et au niveau prod, là, sur le morceau À l'anglaise, c'était Spiral Prod. Mais il y a aussi All In Beats, Corrado, Finishim, Sex Beat, Tony Beat Trap et Tony Toxic, beatmaker de l'usine avec un Z, évidemment. Vous l'avez entendu, c'est du rap bien vénère, du rap à message aussi, parce qu'au milieu de toute cette colère, ils envoient des bonbons gros missiles, du genre H24 dans la merde, loin du paradis, posé, je vends mes CD comme des balles 10, on encule les supporters du Maccabi toute l'année, 4 saisons comme Vivaldi. Voilà, ça c'est cadeau. Sur la biographie de Rap Genius, on apprend que La Hyène, c'est un rappeur français originaire de Champigny-sur-Marne dans le 9-4. Il est actif depuis 2006, il est membre à la base d'un groupe qui s'appelle 400 Hyènes. Et il se lance en fait en solo à partir de 2012 avec une première mixtape qui s'appelle Ma Violence Volume 1, puis en 2015 Ma Violence Volume 2. Le 20 avril 2018, il sort Tugs Mixtape, un projet qui le fera connaître à un peu un plus large public rap hardcore. Mais il s'arrête pas là, puisqu'en décembre 2019, il sort l'album Tugs of Anarchy, sur lequel on retrouve notamment un morceau de 20 minutes qui s'appelle 2019. Voilà. Et c'est un mec qui a déjà collaboré avec Niro, avec La Rumeur, avec Rof, avec Green Molly, enfin pas mal de monde. Donc voilà, il est resté beaucoup dans l'ombre. Il s'est fait un nom dans ce rap underground. Il a une aura auprès d'un certain public rap qui aime beaucoup ce rap hardcore là. Et pour en savoir plus, je suis retourné en 2018, et oui, je peux voyager dans le temps grâce aux interviews de l'ABCDR du son, puisqu'en 2018, à l'occasion de la sortie de la Tugs Mixtape, il avait répondu à une interview de B2 pour l'ABCDR du son, un entretien très intéressant que je vous conseille de lire, que vous pouvez retrouver dans son intégralité sur le site de l'abcdrduson.com. Et donc, pour vous lire quelques extraits, il a posé pour poser le sujet et présenter le rappeur B2, il a écrit « Depuis le début des années 2000, La Hyène a vu passer quelques générations de rappeurs. Sa musique, elle n'a pas bougé d'un iota. Un rap de rue, franc, direct, sans concession. Peu coutumier de l'exercice promotionnel, le rappeur de Champigny revient sur sa carrière et sur sa conception du rap pour l'ABCDR. » Donc sur le côté engagé de sa musique, B2, le journaliste de l'ABCDR, demande à La Hyène « Dans ta musique, tu ne caches pas tes convictions politiques, sociales, voire géopolitiques. Penses-tu que tes positions ont pu te causer du tort en termes d'exposition médiatique ?» Et là, il répond « C'est évident, carrément. Quand j'ai fait le morceau Palestine, on me l'a dit. Des directeurs des radios m'ont dit « On ne peut pas t'inviter parce que tu as des positions trop hardcore. » Et je pense que ça a joué. Après, je ne vais pas entrer dans une forme de paranoïa, mais c'est sûr que ça n'aide pas. Ça et mes positions sur la police, puis sur d'autres trucs encore. Mais je dis ce que j'ai envie de dire, et comme j'ai envie de le dire, je ne me cache pas derrière mon stylo. J'aimerais ne plus avoir à l'aborder, ce serait synonyme de paix, mais je suis l'actualité et j'écris dans mon temps. Or, aujourd'hui, le problème n'est pas réglé et j'ai envie d'en parler, mais je souhaite sincèrement que ça se règle. Ensuite, B2 lui parle de son style aussi, il lui parle donc de son écriture qu'il qualifie, B2 il la qualifie de brutale et il parle de son interprétation très agressive. Et donc La Hyène qui répond « J'essaie d'interpréter mes textes avec conviction. Tu ne peux pas faire un morceau sur ta maman et le rapper comme s'il parlait de la police. J'essaie de vivre le texte, c'est comme ça que tu captives les gens et puis moi, je fais de la musique pour moi. Les morceaux que je fais, je les aime et pour ça, il faut que mon interprétation soit crédible. Sinon, je n'y croirais pas moi-même. » Et enfin, il y a un dernier extrait de cet entretien, que je voulais vous lire sur la vision qu'il a du rap français, sachant que je vous le rappelle, cet entretien date de 2018. B2 l'interroge sur le regard extrêmement critique qu'il porte sur la production actuelle du rap français et sur ses tendances. Et donc La Hyène répond « Ce qui me déplaît, c'est l'appellation rap français. Tu ne peux pas la donner à n'importe qui, à n'importe quoi. À partir du moment où un mec rappe sur une instru de zouk ou de zumba, personnellement, ça me dérange que l'on appelle ça du rap. Je n'ai rien contre ce style de musique. De toute façon, c'est le public qui valide ou non. Et si déjà ça, tant mieux. Mais pour moi, ce n'est plus du rap. Il y a des gens qui, en écoutant ma musique, me disent que c'est trop du rap. C'est un paradoxe de fou quand même. C'est comme si je venais dans un match de foot avec une raquette, j'invente une nouvelle règle et on me laisse jouer. » Donc voilà, c'est assez intéressant de voir la vision qu'il a, et sachant que je suppose que sa vision en 2026 n'a pas dû beaucoup changer, puisque au contraire le rap a continué à sourire à plein d'horizons, et donc je suis pas sûr que ça aille vraiment, que ça convienne au rappeur La Hyène et à beaucoup d'autres rappeurs qui sont vraiment très hardcore et qui sont assez orthodoxes sur la manière qui est sur la vision qu'ils ont du rap. Et donc voilà, ça c'est leur point de vue. En tout cas là il revient avec une grosse mixtape, 14 titres, je vous le dis. Elle s'appelle donc En attendant l'album. Et donc ça veut dire qu'il y a un album qui arrive et je serais curieux d'écouter ça quand ça sortira. La Hyène, mixtape En attendant l'album, c'est disponible partout.

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La découverte de l'émission, c'est avec Toera. T-O-E-R-A, je sais pas si je le prononce à l'espagnol ou pas, mais non, je pense pas. Toera, ici, elle est en featuring avec Masguel. C'est sur le morceau Grave. La prod est signée 2L Prod et c'est extrait du projet de Toera qui s'appelle Zenith et Nadir. C'est sorti le 22 mars dernier. Moi, j'ai vu passer ce blaze, Toera, sur les réseaux il n'y a pas si longtemps parce que je crois qu'elle avait gagné un tremplin Buzz Booster ou un truc comme ça, enfin un truc national. Et donc, bah voilà, ça m'avait un peu attiré l'œil, mais j'avais pas eu la curiosité encore d'aller écouter. Et encore une fois, grâce à la magie de l'algorithme, j'ai vu quelques freestyles passer sur les réseaux où elle kick vraiment bien en mode énervé. Là, le morceau que je vous ai passé, ça m'a permis de voir justement qu'elle est aussi balèze en mélodie. La prod de Zell Prod, qui est à moitié électro, la fonctionne à merveille aussi. Et le rappeur Masguel, que je connaissais pas du tout, qui est vraiment très très très très fort aussi. Là, la connexion est vraiment limpide entre les deux. C'est un morceau qui m'a beaucoup touché. Après, je vais pas faire le mytho non plus, je la connais vraiment pas plus que ça, juste ce que je vous ai dit. Ça tourne pas non plus en boucle sur mon MP3 parce que je viens de la découvrir et que j'ai pas non plus... voilà, je trouve que ça bien, mais j'ai pas non plus un coup de foudre immense, mais j'aime beaucoup quand même. Donc et puis là, c'est un EP 3 titres, donc c'est assez facile à écouter, c'est rapide, mais je suis pas retourné sur ses anciens projets, etc. Par contre, je suis retourné sur l'ABCDR du son parce que eux, ils en ont parlé aussi, ils sont vraiment penchés sur ces sons. Et c'est une nouvelle plume de l'ABCDR qui a chroniqué donc ce projet Zenith et Nadir. C'est Yoshan, et voilà quelques morceaux choisis de la chronique qu'il ou elle a écrite, parce que Yoshan, je sais pas si c'est un garçon ou une fille. Donc, c'est écrit, le titre Zenith et Nadir, dernier EP de Toera, est une vraie trouvaille. À la fois symbole d'ascension et de chute, il est particulièrement représentatif de ce que la jeune rappeuse inspire. En à peine trois courts projets, la Lyonnaise a brûlé les étapes méthodiquement pour obtenir un brasier qui s'élève à présent surprenamment haut. D'abord chanteuse aux influences punk, Toera se passionne pour le rap lors du confinement à travers les figures du rap parisien de la dernière décennie, comme elle expliquait aux médias Conscientious, donc des figures comme Fix Pencil, Népal et Alpha One, qui lui donne ses bases en 2024 pour son EP Petite Conne. Et donc c'est un EP qui est à leur image abusivement scolaire. Elle distille pourtant déjà des éléments intrigants pour les plus avertis. À la fin de cette même année 2024, le niveau grimpe brutalement avec Petite Conne volume 2 et plus pesant, la rappeuse est encore plus crue et use de multisyllabiques fluides avec un flow en ligne de tension. L'aboutissement arrive en mars 2026 quand sort Zenith et Nadir. Les trois titres de l'EP sont nerveux rythmiquement mais profondément mélancoliques dans leur sonorité, leurs interprétations et dans ce qu'ils racontent. La Lyonnaise use d'effets vocaux et de mélodies pour intensifier l'émotion mais reste strictement rap dans son approche. L'aspect ludique des précédentes sorties persiste légèrement dans des rimes bien trouvées ou des tournures de phrases plus cyniques que sombres. Excepté ces moments qui arrachent des sourires amusés à l'écoute, Toera rap cet éternel pincement qui comprime tes poumons lorsqu'on t'arrache les ailes, comme le disait McGregor. L'EP achève sa descente dans des abîmes douces, en polyharmonie, rappée entre Toera et le rappeur de Lyon Masguel, accompagnant les notes de piano et les synthés saturés. Toera propose, au-delà du ton de force de sa formation accélérée, un rap enrichi aux influences alternatives en restant résolument une kickeuse. C'est par le médium rap qu'elle exprime le mieux son rapport aux autres, au sexe, à ses engagements ou à ses oppositions. Une démarche sincère, intense et pleine d'une hargne à lui faire grimper les parois du gouffre avec les ongles. Voilà pour les extraits choisis donc de cette chronique parue sur l'ABCDR du son et écrite par Yoshan. Voilà, moi je trouve que je voulais vous en parler parce que je trouve effectivement la propale artistique très intéressante de Toera. Je me suis pas encore assez penché donc sur ses sons et sur sa carrière pour pouvoir en parler plus longuement, mais j'imagine que cette EP3 titre est une carte de visite pour de futurs projets plus longs, et si le contenu continue à me plaire comme ça a été le cas pour ce 3 titres, ben je ne manquerai pas de reparler de Toera. C'est dans ma tête, c'est pas mal.

On vient d'écouter Frustration, c'est Marin qui est le rappeur, et c'est une prod de Soli, Frustration, morceau éponyme du EP 4 titres de Marin qui est sorti le 1er mai dernier. Un projet en entière collaboration avec son frère Soli qui est au prod et c'est disponible partout. Et commençons pour les prods pour une fois, tiens, comme vous l'avez entendu, on est sur des instrus très complexes, tout en distorsion, en sonorité électro et en évolution aussi, parce qu'il y a ce qu'on appelle là, en tout cas sur le morceau qu'on vient d'écouter, je crois qu'en anglais ils disent des beat switch, donc des changements quasi complets de prod au milieu d'un morceau qui fait qu'on passe vraiment d'une ambiance à une autre, on a quasiment l'impression d'écouter deux morceaux et il y a juste la voix du rappeur comme élément de fil rouge et donc c'est assez intéressant, même si certains en abusent beaucoup. Ce qui n'est pas le cas de Marin, évidemment. Le Marin, donc, c'est le rappeur, un jeune rappeur du côté de chez moi qui avait déjà sorti un EP en 2023 qui s'appelait Excé. Moi, je vous avais proposé un extrait de son EP Ailleurs qui était sorti en 2025. Vous l'avez entendu, là aussi, donc c'est un rappeur qui travaille beaucoup sur les voix. Il y a beaucoup d'effets sur les voix avec de la saturation, parfois de l'autotune, etc. Il y a aussi des envolées en termes de musicalité, de mélodie où il est très très fort. Et en même temps, il alterne avec des couplets où il y a des flows parfois quasi parlés, où il y a même très peu de scansions rap finalement parfois, et donc toute cette diversité fait que alors certains y trouveront peut-être un côté un peu trop foutrac, on se perd un peu dans toutes les propositions entre ce qui tous les effets et les changements de rythme au niveau de la voix et des prods qui peuvent nous perdre un peu, et à l'inverse il y en a qui trouvent que ça joue aussi sur le fait qu'il y a beaucoup de choses à écouter et qu'au final on s'ennuie jamais. Donc c'est vraiment, je trouve, une opposition vraiment entre la forme parfois trop fouillée et complexe qui pourrait nuire à la compréhension du fond qu'il veut envoyer, mais en même temps ça fait un fourmillement d'idées, de propositions artistiques qui force déjà moi le respect et l'admiration pour ce rappeur qui est en début de vingtaine si je me trompe pas, et qui fait tout ça en mode artisanat avec son frère, et ça sonne quand même très très très très très bien. Et là où j'ai beaucoup beaucoup aimé le projet Frustration, c'est qu'en fait, si vous écoutez ce qui est assez rare pour, je l'ai fait pour Sheldon dernièrement, mais c'est rare que j'écoute des projets en entier dans l'ordre. Souvent soit c'est en aléatoire sur mon MP3, soit j'écoute même pas tous les morceaux. Et donc là j'ai écouté les 4 titres en entier à la suite. Et c'est bien parce que c'est un format court. Moi j'aime beaucoup les formats courts dans le rap et dans la musique en général. Et en fait quand on écoute les 4 morceaux, il y a une vraie cohérence artistique, une vraie ligne directrice. Les morceaux ils s'enchaînent tout naturellement avec une logique et une souplesse admirable. Et du coup ça fait que c'est très très agréable à écouter, ça passe très rapidement. Et c'est vraiment du très très très bon travail. Donc un gros big up à Marin et Soli et une grosse force à eux pour la suite. Je vous le rappelle, Marin, M-A-R-I-N, vous tapez ça sur n'importe quel moteur de recherche. Le P c'est Frustration et c'est disponible partout.

On change de style, mais on reste dans les Cévennes avec un autre rappeur extrêmement talentueux pour quelqu'un qui a effectivement là aussi à peine 20 ans. Je disais, je pense que c'est à peu près la même génération entre Marin et Naïko, puisque c'est Naïko que vous venez d'écouter, qui a donc envoyé son tube de l'été qui s'appelle Souris pour moi. C'est sur une prod Mathilde trouvée sur YouTube. Et donc c'est un single qu'il a envoyé, comme souvent avec lui. Hein, j'ai pas l'impression qu'il ait vraiment l'envie de bosser sur des projets plus longs comme des EP ou des albums, ou en tout cas pas pour l'instant. Lui, il envoie juste des morceaux de temps en temps, comme ça, quand c'est prêt. Et donc là, cette fois, il a décidé de partir sur une prod bien différente de ce qu'il fait d'habitude, sur la forme en tout cas, ce qui montre aussi qu'il sait s'adapter à peu près tous les styles et qu'il a aussi beaucoup de talent lui pour trouver des top lines et des refrains chantés qui vont très très bien sur les prods qu'il trouve, parce que sur ce morceau je trouve que bah, c'est super efficace en termes de musicalité et de ce qu'il envoie sur le refrain. Et c'est marrant parce que d'ailleurs le refrain il sonne presque années 90, alors que bon bah, il était même pas né à cette période, hein, vu que effectivement c'est la nouvelle génération, mais il fait ça très très très très bien. Sur le fond, ben vous l'avez entendu, ça raconte toujours à peu près la vie qu'il mène en ce moment, avec sa vision des choses, son petit côté fleur bleue, parce qu'il y a quand même ça parle un peu d'amour, de rencontre, des meufs, etc. En tout cas d'envie de rencontre. Ça parle aussi de son quotidien, et à un moment il parle du bus, etc. Le bus qui l'emmène jusqu'à la grande ville de Montpellier, sûrement pour aller zoner dans les studios de la ville jusqu'à la fin de la nuit pour enregistrer quelques voix et rentrer le lendemain à Sumène pour traîner au City ou gagner des matchs avec la réserve. Naïko, on se sait. Bref, petite dédicace. Toujours est-il que Naïko, il envoie des sons depuis longtemps maintenant, parce que si on fouille bien sur les internets, on retrouve les premiers freestyles qu'il avait envoyés à 12-13 piges, justement toujours à Sumène dans le parc pour enfants. Et depuis, il continue d'être très créatif. Il en parle souvent dans ses chansons du fait que qu'il ne sait faire que ça, qu'il a envie de faire que ça de la musique, qu'il aimerait en vivre, mais pas à n'importe quel prix. Et c'est là aussi où je trouve qu'il est très, très intéressant, c'est qu'il a une vraie vision de la musique et de la vie artistique. Il a une facilité, j'ai l'impression en tout cas, de créer, de proposer des morceaux, d'écrire. Alors effectivement, c'est pas un rappeur qui va écrire des trucs hyper techniques comme Souffrance ou Zek qu'on a pu écouter un peu plus tôt, mais en tout cas il a le talent pour lui de trouver des mélos et d'avoir une capacité d'écrire assez rapide. Et dans son style, je trouve qu'il est vraiment très très fort, et j'aimerais vraiment qu'il arrive à avoir un peu plus de visibilité et avoir un peu plus de notoriété pour pouvoir en faire encore plus sérieusement, parce que je pense que c'est quelqu'un que si il arrivait dans un endroit où il était un peu coaché, un peu machin, et qu'on le mettait sur les bons rails, ça pourrait être vraiment quelque chose qui irait vraiment très très loin. Donc on verra ce que l'avenir lui réserve. C'est tout le mal que je lui souhaite, mais en attendant, ce qu'on peut faire, nous, c'est continuer à l'encourager. On a écouté ses sons. Naïko, c'est N-A-Y-C-O. Et là, le morceau, c'est Souris pour moi. Et puis après, vous avez d'autres morceaux qui sont disponibles sur toutes les plateformes.

Et on finit avec un beau duo de rappeurs américains, Baldy James et Rome Streets, qui ont envoyé un album commun qui s'appelle Manhunt, qui est sorti le 27 février dernier, dont est extrait le morceau qu'on vient d'écouter qui s'appelle Like Biggie Did. J'adore le dire. Like Biggie Did, c'est produit par Nicolas Craven. Outre l'excellent producteur canadien qui a produit le morceau qu'on vient d'écouter, sur les 7 autres titres que compose Manhunt, on retrouve d'autres très bons beatmakers, puisqu'il y a Chuck Strangers, Denny LaFlair, DRTWRK et Wavy Dagoud. Donc un album quasi full drumless, donc à savoir les prods avec très peu d'éléments rythmiques type batterie, je vous le rappelle, ou alors elles sont vraiment mises en retrait, elles sont étouffées, et donc toute la place est laissée au sample du beatmaker et à la voix des rappeurs. Et c'est le cas donc sur ce très bon album Manhunt. Baldy James, tout comme Rome Street, ils sont signés chez Griselda, donc qui est l'écurie de Conway The Machine, Westside Gunn et Benny The Butcher, qui ont donc popularisé à eux seuls quasiment cette nouvelle vague drumless dans le boom-bap américain, et qui a ensuite essaimé un peu partout en Europe. Ce sont également deux rappeurs quarantenaires, Baldy

0: Jeff, qui écrit pour le média Goutte Mes Disques, qui a écrit sur le projet, et il a écrit donc un avis très intéressant que je vais vous proposer tout de suite. Il nous dit: les buddy movies sont aujourd'hui devenus une niche fort peu rentable dans laquelle les bons acteurs n'aiment plus trop se réfugier. C'est simple, depuis l'énorme The Other Guys d'Adam McKay en 2010, on a un mal fou à citer un long métrage digne de ce nom dans lequel deux acteurs pleinement investis dans leur rôle sont à la hauteur d'un concept exigeant plus de talent qu'il n'y paraît. Alors, ce que le cinéma ne nous donne plus, on essaie de le trouver ailleurs. Et avec Manhunt, on l'a trouvé. En effet, bien qu'ils tournoient tous les deux autour de la nébuleuse Griselda et qu'ils se soient déjà retrouvés sur un même titre par le passé, jamais l'opposition stylistique qui oppose Baldy James et Rome Street n'avait pu s'exprimer sur la totalité d'un projet. Et bien que celui qui nous occupe soit court, 18 minutes pour 6 titres et une intro, il suffit à ouvrir un champ des possibles exaltant. D'un côté, on a donc un Baldy James dont le flow au bord de la neurasthénie nous plonge dans une forme de douce léthargie. Et de l'autre, un Rome Street qui aime montrer toute l'étendue de sa technique dans des logorées verbales qui filent le tournis. Bref, quand le premier commence à nous endormir, le second est là pour nous réveiller. Et pour cadencer ces Street Dreams, les deux MCs ont fait appel à des gens qui les connaissent bien, tels Nicolas Craven, coucou la belle boucle Soulful sur Like Big Lead, ou Denis Lafleur, coucou Hot Plate et le genre de prod sur laquelle excellerait un West Side Gun. A dire vrai, si on n'allait jamais remettre en cause la pertinence d'une telle association, on doit noter deux choses. On ne pensait pas que la sauce prendrait aussi facilement, que chaque entité trouverait aussi vite sa place dans l'écosystème, et dans la foulée de ce constat, on se demande surtout pourquoi un projet comme celui-ci ne s'est pas matérialisé plus tôt, tant il y a plus d'envie d'y croire dans un morceau comme Tricky que dans tout le dernier EP de la Region et Currency, pourtant produit par cette chèvre de The Alchemist. Entre références obscures à la préparation de Coke, il faut faire quelques recherches sur Internet avant de comprendre ce que veut dire une phrase comme « Half brick of Martha Stewart cut it with Katie Mason ». Là, je vous laisse vous débrouiller. Évocation de sa revente et investissement du produit de cette activité dans le luxe, Baldy James et Rome Street font de leur différence une force. Peut-être que le cinéma a laissé tomber les buddy movies, mais le rap, lui, n'a manifestement pas encore reçu le mémo, pourvu que ça dure. Toujours très bien écrit par Jeff de Goutte Mes Disques, merci beaucoup. Le projet s'appelle Manhunt, c'est Baldy James, c'est Rome Street, c'est dispo partout, et ce, depuis février, donc profitez-en. C'est la fin de cette 20e émission de cette 18e saison. Merci beaucoup à vous de m'avoir suivi. Je vous rappelle que si vous voulez m'envoyer un petit message pour me proposer des sons à écouter, pour me faire vos retours, etc., vous le pouvez en envoyant un mail. Mon mail est disponible sur le blog Arte Radio, un blog sur lequel vous pouvez aussi écouter et télécharger les émissions. Vous pouvez aussi m'envoyer un message sur Instagram si vous l'avez en passant sur le compte Frères de Chaussures. Et sinon, vous passez un petit message à vos radios respectives et elles me feront passer vos missives. Et ça me ferait grandement plaisir de vous lire. Moi, je vous dis à la prochaine pour toujours plus de bons gros peuras, bien sûr.
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la jeune artiste belgeo-camerounaise Loubiana mêle dans son album Terre Rouge héritage et modernité. On écoute le titre Djali, dans lequel on retrouve le son de la kora, instrument dont elle est l'une des rares joueuses féminines. Et c'est le coup de cœur de Sylvie sur Radio Couleur.

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1: HK nous propose son 11e album, Le Cœur au Vent. On écoute le titre, Un Peuple Uni.

À l'occasion de ses 30 ans de carrière, Nicolas Jules a sorti en mars 2026 un 45 tours intitulé « Marie est indépendantiste ». On écoute tout de suite Marie.

C'est le moment de retrouver Christophe Maé avec Francis Cabrel pour le titre « La boutique des rêves » et cet extrait de l'album « Fête foraine ».

Musicien multi-instrumentiste profondément influencé par la musique folk, Marty s'est illustré dans différents projets collectifs, notamment Les Croquants et La Barda. Il a intégré le label Irfan. Et pour ce premier album, il nous offre 10 titres tendres, doux, poétiques et réconfortants. On écoute En cercle concentrique avec Simon Mimoun du groupe Debout sur le Zing, et c'est mon coup de cœur sur Radio Couleur.

Dans son sixième album, Ezequiel Paez nous emmène au Brésil en adaptant en français plusieurs classiques de la samba et de la bossa nova des années 1950 à 1970. On écoute Patanchi Chipompon et c'est le coup de cœur de Sylvie sur Radio Couleur.

0: Joe, pas Jim, pas Yapid et tous les autres artistes que j'ai pas cités.
1: King Kong Blues, c'est maintenant sur Radio Couleur avec le titre Sur l'écran noir, issu de l'album On casse le monde.

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Alors, on va faire un vieux tube à nous des années 70 qu'on a écrit en 76 avec Roger Gicquel. Ça s'appelle La France a peur. Ouais.

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0: raconter une petite histoire drôle. Donc vous voyez, au Soudan, il y a eu 2660 millions de morts. Mais bon, nous, au journal, le Soudan, on en a rien à foutre. Parce qu'en France, on a Germaine. Et Germaine, elle s'est coupée le doigt. Et ça, ça fait vachement mal de se couper le doigt, hein. Eh oui, et il y a Marcel, il fait des chaussures en bois. Ouh, alors ça c'est joli, les chaussures en bois, hein. Alors tu vois les mecs qui crèvent la dalle là et qui sont super loin. Eh ben nous, au journal, on en a rien à foutre.
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